0: C'était Brown Bag par le guitariste Boogaloo Joe Jones avec un Charles Earland en feu à l'orgamonde à ses côtés. On est en 1970 et Boogaloo Joe Jones signe avec cet enregistrement son quatrième disque pour le label Prestige. Album dont vous retrouverez les références bien sûr sur la page Banzaï, sur le site de Radio France et sur l'appli Radio France. Merci à Emmanuel Morse-Duncan, Emmanuel Lacaze et la discothèque de Radio France pour la numérisation de notre playlist du soir. Je vous souhaite une bonne soirée, à très vite.
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0: c'était les nuits de France Musique. Bienvenue si vous nous rejoignez. Tout de suite, Star du classique d'Aurélie Moreau.
1: Bonjour à tous, ravi de vous retrouver. C'est la flûtiste Magali Monnier qui est notre star du classique aujourd'hui. On raconte qu'enfant, Magali Monnier montait sur les tables de la maternelle pour chanter à tue-tête. L'institutrice avait donc conseillé à ses parents de lui faire faire de la musique. Le conseil a été suivi et bien suivi. Depuis 2003, la flûte de Magali Monnier chante dans l'orchestre philharmonique de Radio France et on va aussi la retrouver en soliste et entourée d'amis pendant cette émission. Et pour commencer, je vous propose une œuvre de Gabriel Fauré. Voici sa fantaisie pour flûte et orchestre, opus 79. Une fantaisie écrite en 1898 pour le concours du conservatoire. Il s'agit donc d'abord de faire chanter l'instrument. Ensuite, il faut lui donner des ailes. Et c'est ce que fait brillamment la flûtiste Magali Monnier.

Et nous écoutions la fantaisie pour flûte et orchestre, opus 79 de Gabriel Fauré, interprété par Magali Monnier avec l'orchestre de la radio de Munich, dirigé par Marco Armiliato. Et pour Magali Monnier, les premières leçons de musique se passent à Montluçon. Autant vous dire que c'est une géographie qui m'est familière et ça me fait très plaisir de faire aujourd'hui un petit détour par Montluçon à l'antenne. Et à Montluçon, on sait que la mère de Magali Monnier est bibliothécaire. Il se trouve que la bibliothèque et le conservatoire partagent le même bâtiment. Le mercredi, Magali Monnier faisait donc ses devoirs parmi les livres et en attendant, elle allait bien sûr monter à l'étage supérieur à prendre sa leçon de musique, une leçon de hautbois pour commencer. Malheureusement, l'entente avec le hautbois n'est pas immédiate. On lui propose alors d'essayer la flûte avec un jeune professeur qui vient de Lyon. Il s'appelle Franck Edouard. Magali Monnier dira plus tard qu'elle est tombée amoureuse du professeur avant de tomber amoureuse de l'instrument. Ce qui l'a fascinée aussi, c'était sa vie, les concerts, les cours, la musique de chambre, être toujours en mouvement. Enfant, elle annonçait déjà qu'elle ne voulait pas d'un métier avec des horaires réguliers. Et sur ce point, elle a tenu parole. Et à présent, je vous propose une partition qui accompagne souvent Magali Monnier en concert. Voici le concerto pour flûte de Jacques Ibert.

C'était le final du concerto pour flûte de Jacques Ibert, interprété par Magali Monnier avec l'orchestre de la radio de Munich, dirigé par Marco Armiliato. Et bien sûr, cette aisance que nous venons d'entendre, cette aisance à la flûte, a évidemment demandé beaucoup de travail à Magali Monnier. Au Conservatoire de Paris, Georges Alirol lui enseigne une rigueur dont elle parle avec beaucoup de reconnaissance. Elle se souvient d'une période où elle notait ses heures de travail dans un carnet afin de pouvoir mesurer le chemin parcouru, tout simplement. Mais elle a aussi beaucoup appris auprès de musiciens qui ne jouaient pas de la flûte. Et justement, on va l'entendre dans une œuvre qui n'est pas écrite pour flûte à l'origine. C'est le concerto italien de Jean-Sébastien Bach. Je vous propose le premier mouvement de ce concerto.

Le premier mouvement du concerto italien de Jean-Sébastien Bach, arrangé par Andreas Starkmann et interprété toujours par Magali Monnier avec l'orchestre de chambre de Stuttgart dirigé par Michael Hofstetter. Et voilà qu'en 2004, Magali Monnier remporte le premier prix du concours de l'ARD de Munich. Elle le remporte à l'unanimité. Elle reçoit aussi le prix du public et ce concours lui ouvre de nombreuses portes, évidemment. Et même une porte qu'elle n'avait pas repérée, c'est celle du disque. Un ingénieur du son la recommande au label Sony, les représentants du label viennent l'entendre, le premier enregistrement arrivera donc très rapidement. En 2006, ce premier disque est intitulé Fantasy, on l'a écouté à deux reprises déjà au début de cette émission, et presque 10 ans plus tard, en 2015, elle retrouve Mozart, cette fois avec l'orchestre de chambre de Munich, et je vous propose le premier mouvement du premier concerto pour flûte, évidemment en sol majeur, de Mozart.

0: Le premier mouvement du concerto pour flûte en sol majeur de Mozart, interprété par Magali Monnier en soliste. Magali Monnier qui jouait la cadence de Jean-Pierre Rampal avec l'orchestre de chambre de Munich, dirigé par Daniel Giegelberger.
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0: Et pour le disque qui vient, Magali Monnier a laissé sa propre flûte de côté. Elle a choisi un instrument qui a une histoire. Il s'agit d'une flûte ancienne en argent passée entre les mains de Joseph Rampal, puis de Jean-Pierre Rampal au début de sa carrière. Et avec l'altiste Antoine Tamestit et le harpiste Xavier Demestre, elle a ainsi voulu retrouver les couleurs que Debussy avait pu entendre. Ils se sont aperçus que ça fonctionnait très bien. Les trois instruments se marient tout naturellement, comme s'ils étaient faits pour se répondre. Et ce n'est pas très étonnant quand on connaît l'aisance d'un certain Claude Debussy.

C'était l'interlude de la sonate pour flûte, alto et harpe de Claude Debussy, interprétée par Magali Monnier, Antoine Tamestit et Xavier Demestre. Et nous allons garder Xavier Demestre et nous allons retrouver le grand Wolfgang Amadeus Mozart. Cette fois, le choix des instruments lui a été dicté par une famille. Le duc de Guine jouait de la flûte, sa fille jouait de la harpe. Il fallait donc une œuvre pour qu'ils puissent jouer ensemble. Mozart l'écrit à Paris en 1770. Dans ses lettres, il salue les qualités de flûtiste du père et le jeu de la jeune harpiste. Visiblement, ces deux musiciens amateurs avaient les moyens de se faire plaisir. Et je vous propose le deuxième mouvement de ce concerto pour flûte et harpe de Mozart.

L'Andantino, deuxième mouvement du concerto pour flûte et harpe de Mozart, interprété par Magali Monnier et Xavier Demestre avec l'orchestre du Mozarteum de Salzbourg, dirigé par Ivor Bolton. Et Magali Monnier le dit très joliment, chez elle, c'est l'attitude de chambriste qui domine. Même lorsqu'elle joue en soliste, elle cherche d'abord cet échange. Et avec deux flûtes, évidemment, cette conversation devient l'évidence même. Ici, c'est Alexis Kolsenko qui la rejoint. Voici la sonate pour deux flûtes, opus 75 de Charles Kecklin.

Alexis Kossenko et Magali Monnier que nous écoutions dans le final de la sonate pour deux flûtes de Charles Quesclin. Et je vous propose maintenant l'œuvre d'un autre compositeur français, Vincent Dindy. Nous sommes en 1926. Dindy a 75 ans et cette œuvre sera sa dernière œuvre orchestrale. Il l'appelle tout simplement Concert, opus 89. La formation est assez inhabituelle. Trois solistes, piano, flûte et violoncelle, face à l'orchestre à cordes. Et l'œuvre tient en trois mouvements. C'est une partition assez dépouillée, très claire dans son écriture, mais qui garde encore toute la chaleur harmonique du romantisme. Et on écoute le premier mouvement de cette partition.

Le premier mouvement du concert opus 89 de Vincent d'Indy, interprété par la pianiste Brigitte Engerer, la flûtiste Magali Monnier, le violoncelliste Marc Copé avec les cordes de l'Orchestre de Bretagne, et tous étaient dirigés par Lionel Bringuier. Et on va écouter maintenant un compositeur de notre temps. Il s'appelle Laurent Lefrançois. Son disque Nord-Sud est un très beau projet qui fait voisiner ses propres œuvres avec des pages anciennes qu'il transforme et qu'il arrange. Et ici, il part du prélude en sol dièse mineur du clavier bien tempéré. Et les deux mains du clavier deviennent quatre instruments avant, flûte, cor anglais, clarinette basse et basson, ce qui nous permet de retrouver la flûtiste Magali Monnier.

0: Prélude et interlude de Laurent Lefrançois, d'après le prélude en sol dièse mineur, BWV 863, de Jean-Sébastien Bach, interprété par Magali Monnier à la flûte, Laurent Descaire au cor anglais, Renaud Guy Rousseau à la clarinette basse et Lola Descours au basson.
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0: Et voici maintenant le coup de cœur de star du classique. Nous allons retrouver Magali Monnier chez elle, au Philharmonique de Radio France, où elle est flûte solo depuis 2003. Elle parle avec beaucoup d'affection de Myung-Woon Chung, qui l'a recrutée, et notamment de son travail sur le son des cordes, quelque chose d'ample, de rond, de très nourri, sans dureté dans les attaques. Magali Monnier raconte qu'elle a beaucoup observé cela, et qu'elle a essayé d'en tirer quelque chose pour sa propre manière de jouer de la flûte, et justement, difficile d'imaginer une œuvre où la flûte est davantage de responsabilité que dans le prélude à l'après-midi d'un faune de Claude Debussy, puisque tout part de la flûte, elle est seule au début, complètement exposée, et c'est cette première phrase qui installe le climat de toute la pièce.

Le prélude à l'après-midi d'un faune de Claude Debussy, interprété par Magali Monnier, flûte solo du Philharmonique de Radio France avec l'orchestre Philharmonique de Radio France, et tout c'était dirigé par Mikko Franck. C'était le coup de cœur de Star du Classique aujourd'hui. Et on va maintenant remonter jusqu'à Jean-Sébastien Bach avec sa deuxième suite pour orchestre en si mineur, une œuvre un peu particulière parmi les quatre suites orchestrales, parce que la flûte y tient presque un rôle de soliste. Dans la polonaise, elle chante d'abord avec beaucoup d'élégance, et il y a ensuite la célèbre badinerie, et là, en une minute et demie, on a affaire à un véritable morceau de bravoure pour tous les flûtistes.

La polonaise et son double, suivi de la célèbre Badinerie de la deuxième suite en si mineur, BWV 1067 de Jean-Sébastien Bach, interprété par Magali Monnier avec l'orchestre de chambre de Stuttgart, dirigé par Michael Hofstetter. Et c'est Camille Saint-Saëns que nous allons écouter pour terminer cette émission. Nous sommes en 1920, il a 85 ans, il écrit encore avec une légèreté tout à fait miraculeuse. Et on va entendre son Odelette pour flûte et orchestre, une œuvre qui porte d'ailleurs très bien son nom. C'est une petite pièce chantante et très élégante. Et elle nous permet de retrouver une dernière fois la flûtiste Magali Monnier.

0: Odelette pour flûte et orchestre, opus 162 de Camille Saint-Saëns, interprété par Magali Monnier avec l'orchestre de la radio de Munich, dirigé par Marco Armiliato. Ainsi s'achève ce star du classique consacré à cet immense flûtiste, première flûte solo de l'Orchestre Philharmonique de Radio France que vous entendez régulièrement dans les concerts que nous diffusons sur France Musique. Je vous remercie d'avoir passé ce moment avec nous et je remercie Thomas Guinogagne et Cécile Bonnet-Descloustre.
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4: Bonjour à toutes et à tous, bonjour Hippolyte.
5: Bonjour Charlotte, bonjour à tous et bon réveil sur France Musique.
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4: Dans la matinale de ce mardi 6 octobre, comment le spectacle vivant peut-il réinvestir les forêts après les incendies monstres de cet été? C'est la question qu'on se pose ce matin sur France Musique à 7h40 dans notre reportage.
5: À 8h20, Maxi Classique, Max Dosolm revient sur le classique dans la trilogie du Parrain de Francis Ford Coppola.
4: À 8h45, la chronique d'Aude Gigère, la bande-son de l'histoire. 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
4: Et bien sûr, tous nos rendez-vous habituels, La Voix Mystère à 6h55 et 7h55, Les Cancans du Classique à 7h20 et notre Pas de Côté à 8h10.
5: Mardi 6 octobre, nous sommes ensemble jusqu'à 9h. Merci d'être avec nous sur France Musique.
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4: Il est 6h30.
5: Les premières informations de la journée sont présentées sur France Musique par Olivier Denré. Bonjour Olivier.
7: Bonjour Hippolyte, bonjour à toutes et à tous. Trois titres à retenir ce matin dans l'actualité. D'abord l'acte 3 de la mobilisation des lycéens avec aujourd'hui un appel général à des manifestations un peu partout en France. Les étudiants mais aussi l'intersyndicale des enseignants soutiennent le mouvement. Scandalisée par les violences policières, la CGT sera dans la rue pour protéger les élèves. Elle appelle les parents à faire de même. En Espagne, le Premier ministre socialiste convoque des élections législatives anticipées le 29 novembre prochain. Fragilisé par la crise du logement, Pedro Sanchez espère obtenir une majorité pour contrer la hausse des loyers et des prix de l'immobilier dans son pays. Et puis l'extrême droite allemande espère obtenir aujourd'hui la présidence de la région Saxe-Anhalt, un mois tout juste après son succès électoral. Plusieurs ONG ont prévu de manifester à Magdebourg devant le siège du Parlement local pour demander aux autres partis politiques de ne pas coopérer avec l'AFD.
5: Et l'actualité, c'est aussi ce matin, Olivier Denré, les Houthis du Yémen qui disent avoir touché l'aéroport de Riyad et une raffinerie d'Aramco en Arabie Saoudite.
7: Soutenus par l'Iran, les rebelles affirment avoir également frappé plusieurs cibles dans le sud du pays. On parle d'attaques de drones, mais aussi de missiles balistiques et de missiles de croisière. Dirigée par les Saoudiens, la coalition militaire qui combat aux côtés du gouvernement yéménite annonce la mobilisation d'une centaine d'avions de combat contre les Houthis. Depuis le début du mois de septembre, les affrontements ont fait des centaines de morts de part et d'autre. Enfin, Les organisateurs de la primaire de la gauche social-démocrate peuvent compter sur un peu plus de 140 000 personnes. C'est le nombre de votants officiellement enregistrés. Le premier tour de scrutin est prévu le week-end prochain. Ils sont toujours 5 candidats à briguer l'investiture pour la présidentielle. Ségolène Royal, Olivier Faure, Raphaël Glucksmann, Emmanuel Morel et Jérôme Guedj. 6h32 sur France Musique. L'heure de vous retrouver tout de suite, Hippolyte Pérez, pour la météo du jour.
5: De faibles pluies arrosent encore en matinée le Languedoc-Roussillon. Elles se renforceront cet après-midi et surtout en soirée. Le Gard et l'Hérault sont en vigilance pluie, inondation. Il y aura des orages à partir de ce soir. En Corse, des averses orageuses affectent encore l'Est, sur le reste de la moitié sud et sur l'ouest du pays, jusqu'en Bretagne et la Basse-Normandie. Le ciel est changeant ce matin, nuageux dans l'ensemble avec quelques ondées sur la pointe bretonne. Côté température ce matin, entre 12 et 19 degrés sur la moitié nord, entre 17 et 22 au sud. Cet après-midi, entre 20 et 26 sur la moitié nord, jusqu'à 27 degrés au sud. Merci Olivier, on vous retrouve à 7h pour le journal.
7: Merci à vous Hippolyte.
4: Et pour commencer, un peu de magie en compagnie d'Armide.

0: La musique de Handel, c'était Venti fermate si, un extrait de la cantate Armida Abandonata de Handel, interprété ici par les Passions de l'âme, dirigée par Merel Houti et avec la soprano Robin Johansson. Alors, Armide abandonnée, c'est l'histoire d'Armide et de Rinaldo, donc, et la magicienne essaye de retenir cet amant qui lui échappe.
1: Ah bon, mais je ne savais pas que vous raconteriez l'histoire comme ça.
0: Mais écoutez, oui,
1: vous avez été inspiré ce matin.
0: Tout à fait, de bon matin.
1: Il est 6h36 ce soir et demain à la Cité de la musique et de la danse de Strasbourg. L'Orchestre philharmonique de Strasbourg interprétera la musique d'Émilie Mayer, la troisième ouverture en do majeur. Émilie Mayer, c'est une compositrice allemande du 19e siècle. Elle a été surnommée la Beethoven féminine. D'ailleurs, on a jugé à l'époque son œuvre trop masculine et on l'a critiquée pour cela. Et justement, en regard de cette compositrice, on pourra également entendre précisément la musique de Beethoven, sa 6e symphonie en fa majeur, la symphonie pastorale, et on écoutera l'Orchestre philharmonique de Strasbourg sous la direction du chef Jacob Lehmann, qu'on voit maintenant diriger un peu tout, notamment les siècles. Celle dont on disait que la musique était trop masculine a également composé cette sonate pour violoncelle et piano. Elle est signée Émilie Mayer.

0: Raphaël Agroms au violoncelle, Julian Rim au piano dans cette sonate pour violoncelle et piano en la majeure d'Emilie Mayer. On en écoutait le troisième mouvement, le scherzo.
1: Et Raphaël Agroms s'intéresse pas mal aux compositrices. Elle leur a consacré ce disque, mais aussi un autre où on trouve la musique de diverses compositrices.
0: Toujours des programmes très originaux.
1: Confondus. Merci d'écouter France Musique. Il est 6h40. C'est l'heure des titres de l'actualité musicale et culturelle.
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1: La journaliste et activiste Hélène Azra est morte à l'âge de 74 ans. Elle était notamment connue pour ses combats en faveur des personnes transgenres dont elle faisait partie.
0: Le texte du projet de loi de finances publié le 1er octobre accuse une baisse de 0,6%. Certaines institutions verront leur budget de fonctionnement augmenter. La Bibliothèque nationale de France, la BNF et la Comédie française vont percevoir 4 et 3 millions d'euros supplémentaires. En revanche, le Louvre perd 3 millions d'euros.
1: À lire dans Le Monde une interview de la présidente du musée d'Orsay, Annick Lemoire. À l'occasion des 40 ans de l'établissement, elle explique sa stratégie pour faire résonner le 19e siècle aujourd'hui et surtout comment attirer les plus jeunes.
0: Et enfin, le chef finlandais Esa-Pekka Salonen annonce l'ouverture d'une formation pour les chefs d'orchestre en partenariat avec la Philharmonie de Paris.
1: Et nous développerons tous ces sujets dans la revue de presse à 8h40.

0: Le rondo du trio pour piano, hautbois et basson de Francis Poulenc. Nous écoutions au piano Matteo Fossi, au hautbois Domenico Orlando et au basson Andrea Tsouko.
1: Il est 6h44.
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0: Et c'est l'heure de notre nouveauté disque du jour. Aujourd'hui, on vous présente un disque intitulé « Guitare de notre monde » des guitaristes Fano Toracinta et Hugo Guesbar. Le premier a 31 ans, le second 25. C'est donc un disque de jeunes hommes. Les deux sont très complices. On les écoute ici interpréter « Imagina », une composition d'Antonio Carlos Jobim et de Chico Buarque. C'est à la fois poétique et virtuose. Fano Toracinta et Hugo Guesbar.

0: Hugo Guesbar et Fanu Toracinta à la guitare. On entendait Imagina, composé par Antonio Carlos Jobim et Chico Buarque.
1: Et d'ailleurs, Hugo Guesbar et Fanu Toracinta seront en concert samedi 17 octobre à Paris. Donc, pas ce samedi-là, mais le samedi de la semaine prochaine. Ce sera au studio Raspail, donc 216 boulevard Raspail, dans le 14e arrondissement de Paris, notamment pour interpréter des relectures, c'est-à-dire qui sont issues de cet album qu'on vient d'écouter, l'album intitulé « Guitare de notre monde ». Il est 6h49. Charlotte, la prochaine musique, je ne sais pas si on l'écoute au premier degré.
0: Écoutez, on va pleurer, je pense, dans tous les cas.
1: On va pleurer. À l'origine, on ne devait pas pleurer parce que je voulais mettre Mireille Mathieu. Bravo, tu as gagné. Et puis, on s'est dit que c'était peut-être un petit peu violent pour se réveiller comme ça à 6h50. Donc, on en a mis une autre de Mireille Mathieu. On a mis la musique de « Love Story ».

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0: Love Story par Mireille Mathieu, inspiré du film Love Story, justement, très beau film avec Ali McGraw et Ryan O'Neill.
1: Une histoire d'amour, très beau film, Charlotte, vous me disiez, il est horrible ce film,
0: bah,
1: en fait, il fait pleurer.
0: On pleure beaucoup à la fin, ça démarre comme une comédie plutôt romantique et puis ça finit en tragédie, puisque oui. L'un des deux, bon, on va pas dévoiler la fin du film,
1: bah, Trop tard, Charlotte. Merci d'écouter France Musique. Il est 6h53, l'heure de jouer.
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1: Alors après nous avoir offert ce divulgachage en règle, Charlotte, que vous nous offrez-vous aujourd'hui ?
0: Écoutez, je me rattrape, je vais vous offrir un disque, le dernier disque de Lucas Debargue, paru chez Sony, donc qui s'appelle Gershwin Variation en anglais, mais on va dire Gershwin Variation, ce sera plus clair, avec l'Orchestre de Paris dirigé par Elim Chan.
1: Alors pour participer, identifiez la voix mystère dans un instant, écrivez-nous votre réponse à l'adresse musiquematin@radiofrance.com et surtout n'oubliez pas d'indiquer vos coordonnées postales, bah oui, pour qu'on puisse vous envoyer le disque de Lucas Debargue si vous l'avez gagné.
0: Et pour cela, écoutez bien.
3: J'ai toujours appris avec ces réalisateurs-là, qui ont fait pour certains beaucoup de films. C'est pas m'effacer, mais c'est être un peu à leur service, au service de leur univers propre. Parce qu'ils sont différents, Audiard, Honoré, Clapiche, Gatliff. Et du coup, dans cette façon d'être au service, il y a une façon de s'abandonner.
1: Je l'ai sur le bout de la langue, mais
0: je ne l'ai pas encore.
1: C'était la version courte de La Voix Mystère. On nous proposera, parce que nous non plus, on n'est pas au point là, une version plus longue et avec des indices dans une heure à 7h55. La réponse de La Voix Mystère d'hier, c'était, Charlotte, vous l'aviez trouvée.
0: Et oui, c'était Isabelle Huppert.
1: Et notre gagnante de La Voix Mystère d'hier, c'est Marianne Pardiac, qui habite à Langon. C'est en Gironde. Et on vous donnera la réponse de La Voix Mystère d'aujourd'hui, en fin d'émission à 9h.

0: L'Allegro de cette sonate pour violoncelle et piano de Francis Poulenc, une sonate créée à l'origine pour le violoncelliste Pierre Fournier. Ici, on écoutait Théo Fouchonneret au piano et la violoncelliste Astrix Cyranocian.
1: Astrix Cyranocian qu'on écoute car tout à l'heure, à midi, Jean-Baptiste Urbain la recevra dans son émission Autour de midi.
0: A tout de suite.
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1: Le journal est présenté par Olivier Denré. Bonjour Olivier.
4: Bonjour Charlotte, bonjour à toutes et à tous. Après des manifestations monstres organisées samedi dernier en Espagne, le Premier ministre socialiste décide de redonner la parole au peuple. Il y aura donc des élections législatives anticipées à la fin du mois de novembre. En bousculant le calendrier politique, Pedro Sanchez espère obtenir une majorité pour lutter plus efficacement contre la crise du logement. À Madrid, ce coup politique n'a pour l'instant pas éteint la contestation des plus jeunes. Ils sont toujours des centaines d'ailleurs à camper en plein cœur de la capitale, comme en témoigne ce reportage de notre envoyé spécial Marie-Pierre Véraud.
5: Une pancarte le proclame accrochée à l'une des centaines de tentes de la Puerta del Sol. Sans un toit, on ne peut rêver. L'expulsion de Marie-Carmen, 87 ans, a ému l'Espagne et mis le feu aux poudres. Pour Sandra, cette révolte doit être un tournant.
6: Il faut changer. C'est le moment de dire si l'on veut mettre au centre la vie ou les intérêts économiques. Parce que tout a commencé avec Marie-Carmen, mais elle est le symbole d'une crise bien plus grande et le reflet de ce que vivent tant de personnes. C'est un drame personnel, mais aussi un drame collectif.
5: Chaque soir, des Madrilènes viennent soutenir le mouvement comme Daniel et Irénée. À 24 et 27 ans, ils habitent toujours chez leurs parents. Impossible de payer un loyer, mais Irénée se dit chanceuse.
7: J'ai beaucoup d'amis qui ont dû partir de chez elles et elles ne peuvent rien mettre de côté parce que tout leur revenu, tout ou presque, passe dans le loyer ou pour une simple chambre dans une colocation.
5: Santi approuve. La moitié de son salaire part dans une petite chambre sans fenêtre.
8: C'est trop difficile pour les jeunes de pouvoir imaginer avoir un futur parce que si on n'a pas un logement pour vivre, comment est-ce qu'on peut avoir une famille? C'est impossible.
5: C'est son avenir, mais aussi celui du pays que toute une jeunesse vient ici défendre.
1: Des dizaines de milliers de lycéens vont de nouveau manifester aujourd'hui partout en France. Ils continuent de réclamer des moyens supplémentaires et de meilleures conditions de travail.
4: Oui, les élèves sont désormais soutenus par les étudiants. Plusieurs universités sont bloquées. L'intersyndicale des enseignants appelle également à défiler dans les rues par solidarité avec les plus jeunes. La patronne de la CGT promet de son côté, que les militants de la centrale de Montreuil seront, eux, là aussi pour protéger les lycéens, alors que des affrontements avec des forces de l'ordre rythment depuis le début ce mouvement de contestation. À ce jour, 215 élèves ont été blessés, indique le ministère de l'Éducation nationale. Hier matin, à Lens, un adolescent de 15 ans a eu la main arrachée par une grenade de désencerclement. Alors que la police des polices a ouvert une dizaine d'enquêtes, la Ligue des droits de l'homme dénonce, je cite, une dérive globale par rapport à l'état de droit. Quelques jours après la présentation du projet de budget pour 2027, l'intersyndicale appelle à une journée de grève et de manifestation. Ce sera le 5 novembre prochain. Les organisations réclament des augmentations de salaire et de meilleures pensions de retraite. Elles veulent aussi une revalorisation du SMIC et des aides sociales. 140 000 personnes vont pouvoir voter en fin de semaine pour départager les candidats à la primaire de la gauche social-démocrate. Le premier tour débute vendredi. La campagne a été marquée par 3 débats télévisés et une ligne de fracture s'agissant d'un accord ou non avec la France insoumise le moment venu.
1: Enfin, Donald Trump autorise tous les Américains à acheter du diesel exonéré de taxes.
4: Ce carburant est normalement réservé aux machines agricoles et aux véhicules non routiers. Le président des États-Unis offre ainsi aux consommateurs une alternative beaucoup moins chère alors que les prix à la pompe battent aux États-Unis donc des records. Cette décision intervient également à quelques semaines maintenant des élections législatives de mi-mandat, un rendez-vous politique majeur qui pourrait profiter à l'opposition démocrate. À suivre, Charlotte Landru-Chandès, les cancans du classique à 7h20 sur France Musique. Ce matin, vous nous racontez l'emprisonnement de Jean-Sébastien Bach pour insubordination. C'était le petit côté rebelle de Bach.
1: Ah oui, il avait ce petit côté-là, on y reviendra. Merci Olivier. On vous retrouve à 7h30 pour le Flash.
4: À tout à l'heure Charlotte.
0: Très bon réveil en notre compagnie dans la prochaine demi-heure. Brahms, Handel et tout de suite j'ai l'impression une petite surprise de la part de Charlotte, Louis Guy.

0: Mais qu'est-ce que cet ex-là, Charlotte? On dirait Mireille Mathieu qui fredonne La Vie en Rose.
1: Ah, qu'est-ce que vous racontez, Hippolyte? Une musique très inhabituelle, c'était un thérémine qu'on écoutait, du thérémine interprété par Clara Rockmore et avec Nadia Reisenberg au piano. Alors cet instrument, c'est un des plus vieux instruments de musique électronique, inventé en 1920 par le russe Léon Thérémine. Il a connu son âge d'or dans les années 1940 à Hollywood, utilisé pour imiter par exemple un fantôme ou le son d'un vaisseau spatial. Et Clara Rockmore, qu'on entendait, est l'une des plus grandes virtuoses de cet instrument. Et Nadia Reisenberg, la pianiste, n'est autre que sa sœur.
0: Oui, mais ça me fait penser aussi à un autre instrument de musique électronique aussi, les ondes Martenot, qu'on pourrait diffuser demain, tiens.
1: Absolument, si vous voulez me faire une autre très bonne surprise. Idée. C'est vous qui me ferez la surprise, tiens.
0: Il est 7h07 à Strasbourg, le 15 octobre, donc jeudi, pas celui-ci, mais le prochain. Vous pourrez écouter le pianiste Adam Laloum au Palais de la Musique et des Congrès. Il sera accompagné par l'Orchestre Philharmonique de Strasbourg que dirigera Robert Trevino. Adam Laloum interprétera le deuxième concerto pour piano de Johannes Brahms, celui que j'aimerais mille fois diffuser dans cette matinale, mais tous les mouvements sont toujours trop longs. Donc on ne peut pas mettre le deuxième concerto de Brahms.
1: Tragique.
0: Et puis en deuxième partie de concert, l'orchestre interprétera Le Prince de Bois de Bartok, un ballet composé entre 1914 et 1916. Adam Laloum, le voici.

0: Capriccio en ut majeur, opus 76, le 8e des Klavierstücke de Johannes Brahms. On écoutait au piano Adam Laloum.
1: Musique matin, 6h39. 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
2: Il est 7h10, nous sommes le mardi 6 octobre. Hippolyte, vous avez choisi une musique inattendue pour illustrer cette éphéméride.
0: Allons-y. Charlotte se moque de moi parce que c'est la musique de la série Emily in Paris qui illustre l'éphéméride du jour. C'est exactement il y a 137 ans, jour pour jour, que le Moulin Rouge a ouvert ses portes, le 6 octobre 1889. Le Moulin Rouge n'a jamais été un vrai moulin. À l'époque, Montmartre n'est pas vraiment Paris. C'est un village qu'on a annexé 30 ans plus tôt, avec des chemins de terre et quelques moulins à vent, au haut de la butte. On y vit mal, on y boit beaucoup, et comme les loyers sont bas, les peintres s'y installent. En bas de la butte, place Blanche, deux hommes d'affaires sentent qu'il y a de l'argent à se faire. Le premier, Joseph Holler, un Catalan qui a fait de la prison pour jeux illégaux. Le second, Charles Zidler, qui vient du spectacle, il dirigeait l'hippodrome. Ce qu'ils veulent, c'est un endroit où tout le monde se mélange. Des ouvriers, des bourgeois, des aristocrates, et surtout des femmes qu'on viendra regarder danser. Ils appellent ça le premier palais des femmes. Alors, pour qu'on les repère de loin, ils font construire un faux moulin, peint en rouge, purement décoratif et éclairé à l'électricité. C'est une enseigne, rien d'autre. Ça va devenir une des images les plus connues de Paris dans le monde entier. Ils ouvrent le 6 octobre 1889 à 20h précises, alors que les travaux ne sont même pas finis. Et dans la salle, il y a un jeune peintre de 24 ans qui va passer les 10 années suivantes à dessiner les danseuses. Il s'appelle Toulouse-Lautrec. L'ouverture du Moulin Rouge, c'était il y a 137 ans jour pour jour, le 6 octobre 1889.

0: début.
1: Ah oui, les cancans, le cancan du classique. Ben oui, c'est pas tout de suite les cancans du classique. Encore 5-6 minutes. Voilà. Bien sûr, la revue du centenaire du bal du Moulin Rouge pour interpréter ce cancan d'Offenbach. On en a pas mis trop longtemps. Ça va, tout va bien.
0: C'était très sympathique.
1: C'était un réveil en fanfare, comme on dit.
0: Et je vois que le titre est Cancanissimo.
1: Mais oui.
0: C'est pour le moment original. Alors en tout cas, nous, on va retourner vers une musique un peu plus... Enfin, très différente. Nous partons dans la période baroque. On écoutait Armida Abbandonata de Handel tout à l'heure. Et on va s'intéresser maintenant à une autre héroïne abandonnée. C'est Ariane. Ariane en Crète, c'est un opéra de Handel, créé en 1734. Vous voulez ajouter quelque chose?
1: Oui, je voulais dire qu'on était... Notre micro était assez périlleux ce matin.
0: C'est vrai. Mais bon, nous arrivons au bout. Et nous écoutons donc un extrait de l'air de Tauride à l'acte 2.

0: La mezzo-soprano Angelika Kirchschlager dans l'air de Tauride à l'acte 2 de Ariane en Crète de Handel. Avec elle, c'était l'orchestre de chambre de bal dirigé par Lawrence Cummings.
1: Il est 7h20, c'est l'heure des cancans du classique. Charlotte, tous les jours à cette heure-ci, vous nous racontez une petite histoire de la musique. Aujourd'hui, un fait divers choque. Le compositeur Jean-Sébastien Bach, rattrapé par la BAC et jeté en prison.
0: Alors que s'est-il passé ? Automne 1717, Bach est organiste et premier violon de la chapelle du duc de Weimar, Guillaume, depuis une dizaine d'années. Mais voilà, le duc de Weimar va lui faire un sale coup. À cause de lui, un poste de maître de chapelle plus prestigieux que le sien échappe à Bach. Un peu plus tard, le prince Léopold de Cöthen, qui n'est autre que le beau-frère du duc de Weimar, va faire une offre à Bach, un poste de maître de chapelle à la cour de Cöthen cette fois-ci. Le poste est le meilleur auquel Bach peut aspirer, très bien payé, très avantageux, et il pourra ainsi avoir le très beau titre de Herr Kapellmeister. En bref, c'est une sacrée promotion, et surtout, Bach tient sa revanche, il accepte.
1: Mais là, ça va pas du tout plaire au duc de Weimar.
0: Ah non, pas du tout. Bach demande son congé une première fois, celui-ci lui est refusé. Il retente sa chance, il insiste et cela ne plaît pas du tout au duc de Weimar qui va prendre une décision radicale. En plus, il n'aime pas trop l'idée que Bach aille voir ailleurs. Eh bien, le duc de Weimar va exiger l'emprisonnement du compositeur. Selon le rapport du secrétaire de la cour, je cite, « en raison de son entêtement à vouloir obtenir de force sa démission ». Bref, Bach est arrêté, il va vivre derrière les barreaux du 6 novembre au 2 décembre 1717. Bon, après on parle de prison, mais en réalité il semblerait que le compositeur y ait vécu plutôt confortablement. Il va composer d'ailleurs en prison, et puis en sortant, eh bien, il peut prendre ses fonctions à Cöthen. Donc finalement, c'était plutôt un mal pour un bien. C'est d'ailleurs là, à Cöthen, qu'il va créer une grande partie de ses chefs-d'œuvre, en particulier dans le domaine de la musique instrumentale.
1: Ça, c'était un scoop. Jean-Sébastien Bach derrière les barreaux, on en apprend tous les jours. 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

0: Hilarian et Margaret Battière au violon, l'orchestre de chambre de Los Angeles dirigé par Jeffrey Kahan. C'était un extrait, le premier mouvement du concerto pour deux violons en ré mineur BWV 1043 de Jean-Sébastien Bach.
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2: 7h26, tous les jours à cette heure-ci, on vous présente les collections de France Musique.
0: Et aujourd'hui, coup de projecteur sur les légendes de la clarinette avec Nicolas Baldeyrou. Dans le premier épisode, il évoque l'une des grandes stars de l'instrument qui s'est à la fois illustrée dans le classique et dans le jazz, c'est Benny Goodman. Voici un extrait du podcast.
3: Quand on parle de clarinette au XXe siècle, il y a un nom qui s'impose immédiatement. Un musicien dont l'influence dépasse largement le monde du jazz, un artiste qui a révolutionné la place de la clarinette, un homme dont la musique a fait danser toute une génération et qui, par ses choix, a aussi eu un impact profond sur la société américaine. Benny Goodman fait partie des artistes qui m'ont le plus inspiré. Son jeu d'une liberté totale m'a immédiatement captivé. Un swing irrésistible, une virtuosité éblouissante et cette manière unique d'improviser en toute fluidité. Mais ce qui me fascine encore plus chez lui, c'est sa curiosité insatiable. Il n'a jamais cessé d'apprendre, de se remettre en question, de chercher à progresser, même lorsqu'il était déjà au sommet de sa gloire.
2: Un podcast à retrouver sur le site France Musique et l'application Radio France. On écoute justement Nicolas Baldeyrou.

0: L'Allegro Animato, tiré de la sonate en mi bémol majeur de Camille Saint-Saëns pour clarinette et piano, avec Nicolas Balderou et Yuko Sasai.
1: À tout de suite.
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0: Il est 7h30.
1: Les informations sont présentées par Olivier Doré. Bonjour Olivier.
4: Bonjour Hippolyte, bonjour à toutes et à tous. Soutenu par les étudiants et l'intersyndicale des enseignants, protégé par des militants de la CGT et des parents d'élèves, les lycéens organisent aujourd'hui une grande journée de mobilisation. Ils continuent de réclamer de meilleures conditions de travail. La suppression de Parcoursup fait aussi partie de leurs revendications. On s'attend à de nouvelles tensions avec les forces de l'ordre qui seront encore très présentes sur le terrain. Le Premier ministre a lui rendez-vous avec les présidents de région pour évoquer la rénovation des lycées sur le territoire national. Ces derniers vont demander au chef du gouvernement des moyens financiers supplémentaires pour répondre, disent-ils, aux besoins légitimes des jeunes.
1: En Espagne, Pedro Sanchez fait le pari d'élections législatives anticipées pour résoudre la crise du logement.
4: Après des décrets bloqués par la droite qui ont provoqué la colère de dizaines de milliers de manifestants, le Premier ministre socialiste joue son va-tout. Il convoque de nouvelles élections le 29 novembre avec l'espoir cette fois-ci d'obtenir une majorité au Parlement. Il espère notamment mobiliser les électeurs de gauche qui ces dernières années se sont réfugiés dans l'abstention. À Madrid, des centaines de militants continuent de camper en plein centre-ville pour faire pression sur les autorités. Il dénonce des loyers prohibitifs et des expulsions de locataires qui se multiplient à cause des fonds d'investissement qui bousculent le marché de l'immobilier espagnol. Les indépendantistes remportent les élections organisées hier au Québec. Ils promettent un nouveau référendum sur l'indépendance de cette province francophone peuplée de 9 millions d'habitants. Pour éviter de fragiliser en ce moment le Canada, ils précisent que ce scrutin aura lieu à la fin du mandat de Donald Trump en janvier 2029. Enfin, les autorités russes affirment que la situation sanitaire est sous contrôle en Sibérie. Elle minimise les informations selon laquelle une scientifique qui travaillait dans un laboratoire est récemment décédée de la peste. Un média indépendant précise que 200 personnes qui auraient pu être en contact avec cette femme ont été placées en quarantaine. Le porte-parole du Kremlin demande aux journalistes de se référer seulement aux déclarations officielles. De leur côté, les États-Unis se disent surveiller la situation de très près. À suivre, Hippolyte Pérez, le reportage de Louis-Valentin Lopez à 7h40 sur France Musique. On ira constater ce matin que la culture reprend vie en forêt après les incendies de cet été en Gironde.
1: Merci Olivier, on vous retrouve à 8h pour le journal.
4: À tout à l'heure Hippolyte.
0: Sur France Musique à 20h, le concert du soir sera présenté par Clément Rochefort pour la soirée baroque. Nous aurons le plaisir d'écouter l'ensemble Irini, placé sous la direction de Lila Ajosi. C'est un concert qui a été donné le 19 septembre en l'abbatiale d'Ambronay dans le cadre de la 47e édition du festival d'Ambronay.
1: Alors on pourrait écouter la musique de Giovanni Gabrielli, de Konstantinos Dagialos, Giovanni Croce, d'Andrea Gabrielli. Et c'est précisément cette musique, celle d'Andrea Gabrielli, qu'on va écouter. Alors ça va être du clavecin, on sait que ça peut être difficile le clavecin pour certains, en particulier le matin, il est 7h33. Mais vous allez voir, vous inquiétez pas, c'est magnifique.

0: Bon, c'était pas si terrible,
1: c'était
0: Charlotte.
1: Super beau.
0: C'était même magnifique. Toccata Primitoni d'Andrea Gabrielli. On écoutait au clavecin Glenn Wilson. Mais à chaque fois, ça marche pas. À chaque fois, je propose dans le bureau de la matinale, est-ce que je peux mettre ça? Et je vois qu'il y a 5 ou 6 personnes qui me disent non, plutôt
1: mais
0: retiens-toi
1: écoutez,
0: pour demain.
1: Il faut vous écouter, Hippolyte.
0: Voilà.
1: J'espère que
0: je
1: nos auditeurs
0: imposée.
1: Ont apprécié également. En tout cas, il est 7h37. On quitte la France. La Minute du Monde nous emmène aujourd'hui à Busan, en Corée du Sud, où il est 14h37. La 31e édition du Festival international du film de Busan débute aujourd'hui. C'est le principal festival du genre en Asie. La France y aura une place importante avec près d'une soixantaine de films français ou coproduits par la France. Et on retrouvera ainsi Isabelle Huppert, Judith Godrèche ou encore Emmanuel Maher. Mais le cinéma coréen ne sera pas en reste. L'année dernière, le fameux cinéaste sud-coréen Park Chan-wook avait fait l'ouverture du festival avec son film « Aucun autre choix ». On écoute la musique de son compositeur fétiche, Jo Young-wook, sur la bande originale d'un autre de ses films, Old Boy, avec une petite valse.

0: Un extrait de la bande originale du film Old Boy de Park Chan-wook, une musique signée Jo Young-wook.
1: Et on écoutait The Last Waltz, la dernière valse. C'était pour illustrer notre Minute du Monde en ce mardi 6 octobre. Il est 7h41.
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0: Comment le spectacle vivant peut-il réinvestir les forêts après les incendies monstres de cet été? C'est la question qu'on se pose ce matin sur France Musique. Plus de 37 000 hectares de forêts ont brûlé en Gironde, près de Bordeaux, conséquence des épisodes de canicule favorisés par le réchauffement climatique. Bonjour Louis-Valentin Lopez.
3: Bonjour Charlotte, bonjour à toutes et à tous.
0: Des incendies qui préoccupent les artistes qui ont l'habitude de se produire dans les forêts.
4: Je hurle, il ralentit! Je cours de toute ma frousse et je le sème.
3: Nous sommes à 30 minutes en voiture de Bordeaux. La forêt du Bourdieu, 28 hectares de nature brute. Un théâtre de verdure investi par le metteur en scène Julien Duval.
5: La canicule augmente les risques. C'est un énorme stress pour nous qui amenons du matériel en forêt. Cet été, on était particulièrement tendus, bien entendu. Et avec une espèce de crainte permanente. Ce qui s'est passé cet été remet en question beaucoup de nos habitudes. Enfin, quand je dis nos habitudes, c'est pas nous la compagnie. Les équipes culturelles qui travaillent à proposer des spectacles dans l'espace public, en extérieur. Il y a beaucoup de questions à se poser. Mais ça, moi tout seul, j'ai pas la réponse.
6: Comme vous le savez, la forêt est très vaste. C'est donc difficile à partir de là de passer au peigne fin plus de 35 000 hectares.
3: Le spectacle s'appelle Petit Quelqu'un, donné dans le cadre du FAB, le Festival des Arts de Bordeaux Métropole. C'est l'histoire d'un jeune garçon qui retourne à l'état sauvage dans la forêt. Le comédien Carlos Martins témoigne du traumatisme laissé par les incendies.
7: Dans la région, on a joué pas mal dans la région, dans des espaces forestiers dans le coin. Et c'est un truc très très prégnant, très fort et qui a... Ça a beaucoup touché les gens. Moi, j'ai pas été impacté personnellement. J'habite à Bordeaux. Bordeaux, c'était loin. Il y a eu quand même toutes ces fumées. Mais tu sens que c'est... Ouais, que c'est un truc fort, quoi.
0: Alors ce matin, pas de canicule, mais de la pluie.
3: Et des enfants sont assis sur des tapis au centre d'une clairière. Beaucoup d'entre eux viennent de Saint-Médard-en-Jalle. Ces 33 000 habitants ont dû être évacués cet été à cause des flammes qui se rapprochaient.
8: C'est important de faire des sorties naturelles et de voir ça dans les forêts.
9: Mes amis, on a formé un groupe et on s'appelle les Défenseuses de la Nature.
3: Vous êtes combien dans ce groupe?
9: 3.
3: C'est déjà un bon début. Vous faites quoi, par exemple?
9: Faire la poudre pour refaire vivre les plantes.
3: Ça a marché?
9: Ouais.
3: Alors, il s'agit aussi de sensibiliser davantage le public au risque incendie. Yann Netz lui propose au FAB le spectacle « La terre s'en va sous nos pieds ».
10: Quand on a créé ce spectacle, on était en pleine période de canicule dans le Gard. Et donc, on était responsable de comment on accueille le public, qu'est-ce qu'on met en place.
3: Qu'est-ce que vous avez mis en place, par exemple?
10: Il y avait des arbres secs, il y avait des pelouses à côté aussi, il fallait faire attention, donc des extincteurs, des tuyaux d'eau qui étaient présents, parce que nous, on a vécu pendant 3 semaines sur cet espace-là.
3: Une sensibilisation du public, peut-être aussi?
10: On avait mis des petits panneaux en disant « ne jetez pas vos mégots », tout ce genre de choses.
0: Et la réflexion, Louis-Valentin, doit être menée à tous les niveaux.
3: Au niveau des artistes, des organisateurs, des politiques aussi. En tout cas, Stéphane Delpera-Vincent en est convaincu. Il est le maire de Saint-Médard-en-Jalle.
11: Il y a aussi une réflexion sur demain, le choix des lieux, le choix des horaires, le choix peut-être même de la saison. Bon, voilà, donc toutes les habitudes et toutes les références qu'on pouvait avoir aujourd'hui, notamment sur cette période estivale qui en France a toujours été une période un peu enchantée, à la fois pour les vacances, pour la culture. Bah aujourd'hui, tout le monde voit arriver l'été avec beaucoup d'inquiétude.
3: Inquiétude aussi de ceux qui travaillent dans les forêts. Léa Moreau est chef de projet au Parc des Jalles, où sont données beaucoup d'animations culturelles pendant l'été.
12: Il faut s'adapter après au jour le jour, reporter, décaler, pour quand même pouvoir maintenir une vie et une activité dans la forêt, quoi.
3: Pour apprendre à être plus flexible.
12: Oui, on essaiera de prévoir des plans A, B pour pouvoir reporter le programme sur d'autres sites quand il y a besoin, parce que c'est sûr que ça se reproduira. Quoi.
0: Alors Louis-Valentin, peut-on quantifier les pertes pour le monde de la culture en Gironde cet été?
3: Eh bien, plusieurs festivals ont subi des annulations. Le festival Fort Décibel dans le Médoc, Musique à la rue, Arcachon sur Seine, l'été métropolitain aussi, dont un tiers de la programmation a été supprimé. Nous rejoignons Sylvie Violant. Elle dirige le Festival des Arts de Bordeaux Métropole, qui organise depuis longtemps des spectacles en forêt.
13: Au Porche, donc dans le village qui malheureusement a le plus brûlé, où il y a eu énormément d'habitations brûlées, qui est complètement traumatisée. On avait fait effectivement une résidence dans la forêt du Porche, en plein hiver. C'est sûr qu'on ne s'est pas dit à ce moment-là, cette forêt-là, elle va disparaître.
3: Et il faudra désormais composer avec ce risque de plus en plus fort qui s'additionne aux risques déjà existants.
13: Quand on fait du spectacle en espace public, on a énormément de risques, risques d'orage, risques de vent, risques d'incendie, risques, etc. Ce qu'il faut regarder, c'est comment on travaille ces questions sur le long terme. Et l'art, là-dessus, il a un rôle à jouer très fort. C'est à ça qu'il faut penser, les artistes ont vraiment autant de rôles que c'est des rôles complémentaires, mais que des scientifiques ou que des décideurs.
3: Le FAB, assez visionnaire, avait lancé l'an dernier la thématique « Sans forester », des performances en forêt pour interroger notre lien au vivant et à la biodiversité.
0: Merci Louis-Valentin Lopez. Votre reportage est à retrouver sur le site de France Musique et l'application Radio France.

0: L'Orchestre National Bordeaux-Aquitaine, dirigé par Marc Minkowski. C'était la Bacchanale tirée de Robert le Diable, opéra de Giacomo Meyerbeer.
1: 7h51 sur France Musique, on se réveille tranquillement, petit à petit. Peut-être qu'on est en train de sortir du lit, peut-être qu'on est déjà dans sa voiture pour aller au travail, peut-être qu'on dit aux enfants de prendre leur cartable pour aller à l'école. Quoi qu'il en soit, nous on est là pour vous accompagner. Et c'est un autre qui est là avec nous également, Avishai Cohen.
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0: Avishai Cohen, Morenica.
1: Et Avishai Cohen sera en concert prochainement en France, notamment à Londres, Théâtre Centre d'Art, à Vélizy-Villacoublay, c'est aussi bien, à Nice le 16 octobre également, et puis à Paris, à la Philharmonie de Paris, ce sera le 13 février 2027.
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1: Bonjour Max Dozol.
2: Bonjour Hippolyte, bonjour Charlotte.
1: Tout à l'heure à 8h20, vous nous plongez dans les airs classiques d'un grand classique du cinéma.
2: Pose le flingue et prends les cannolis. Si cette réplique culte ne vous dit rien, alors je vous invite à voir ou à revoir sans plus attendre la trilogie du Parrain, disponible dans son intégralité et pour encore quelques jours sur le site arte.tv. Trois films cultes de Francis Ford Coppola qui font un usage très intéressant du classique. C'est ce qu'on verra tout à l'heure à 8h20.

0: Une musique qu'on entend dans une scène majeure du Parrain. Ah, vous oui. nous en direz plus tout à l'heure, dans une vingtaine de minutes max,
1: à
0: 8h20. À tout à l'heure.
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0: Il est l'heure de jouer. Qu'est-ce qu'on gagne aujourd'hui, Charlotte ?
3: Eh bien, on gagne le dernier disque du pianiste Lucas Debargue, Gershwin Variation, je le dis à la française cette fois-ci, avec l'Orchestre de Paris et Elim Chan à la direction, avec bien sûr Georges Gershwin au programme.
0: Alors, pour participer, identifiez la voix mystère dans un instant. Envoyez-nous votre réponse à l'adresse musiquematin@radiofrance.com. Surtout, n'oubliez pas d'indiquer vos coordonnées postales afin qu'on puisse vous envoyer le disque si vous faites partie des heureux gagnants.
3: Écoutez bien.
4: J'ai toujours appris avec ces réalisateurs-là, qui ont fait pour certains beaucoup de films. C'est pas m'effacer, mais c'est être un peu à leur service, au service de leur univers propre, parce qu'ils sont différents, Audiard, Honoré, Clapiche, Gatliff. Et du coup, dans cette façon d'être au service, il y a une façon de s'abandonner. Il y a un contrat de confiance avec eux, et du coup, je m'échappe, je vais ailleurs. Et c'est ça, pour moi, être à nu, c'est d'avoir confiance et de se déshabiller totalement, que ce soit dans les émotions, que ce soit physiquement, que ce soit mentalement, voilà.
0: Voilà, c'était la version longue de La Voix Mystère, si jamais vous n'avez pas trouvé il y a une heure, avec la version courte à 6h55. Je vous donne deux indices. Bon, c'est un acteur, vous avez entendu que ça parlait de cinéma, de Clapiche, de Gatliff et tout ça. Et puis, on peut également dire que c'est un pianiste. Voilà, ce sont les deux seuls indices que je vous donne ce matin. La réponse de La Voix Mystère d'hier, c'était Isabelle Huppert, bravo à notre gagnante Marianne Pardiac qui habite à Langon, c'est en Gironde.
3: Et c'est l'heure de la musique de film à 7h54 sur France Musique aujourd'hui. 57, oui, que dis-je. Et tout de suite, la musique du film Le Jardin des Finzi Contini.

0: La musique du film Le Jardin des Finzi Contini, musique de Manuel De Sica, film de Vittorio De Sica, son père. Au début du film, tout semble bien aller. On est insouciant, il fait beau, c'est l'été, alors que la guerre approche. Mais d'ailleurs, en parlant d'été, c'est encore l'été aujourd'hui, Hippolyte, côté
1: oui,
0: météo.
1: C'est encore l'été, mais c'est le dernier jour, disons, de l'été. De faibles pluies arrosent encore en matinée le Languedoc-Roussillon. Elles se renforceront cet après-midi. Et surtout, en soirée, le Gard et l'Hérault passent en vigilance orange, pluie, inondation. Et il y aura des orages à partir de ce soir. Sur le reste de la moitié sud et sur l'ouest du pays, jusqu'en Bretagne et la Basse-Normandie, le ciel est changeant ce matin, nuageux dans l'ensemble avec quelques ondées sur la pointe bretonne. Un grand quart nord-est de l'Hexagone profite encore d'un temps bien ensoleillé en journée.
0: Et pour les températures ?
1: Ce matin, entre 12 et 19 degrés sur la moitié nord, entre 17 et 22 au sud. Cet après-midi, entre 20 et 26 sur la moitié nord, jusqu'à 27 degrés au sud.
0: A tout de suite.
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0: Tout de suite, le journal avec Olivier Denré. Bonjour Olivier.
5: Bonjour Charlotte, bonjour à toutes et à tous. Après plusieurs jours de blocage pour réclamer davantage de moyens pour l'éducation nationale, les lycéens lancent aujourd'hui l'acte 3 de leur mouvement. Des manifestations sont donc prévues un peu partout en France, avec un grand rendez-vous, notamment à Paris, à partir de 14h, place de la République. Rejoint par les étudiants, soutenu par les syndicats d'enseignants, les élèves se sont préparés à cette journée d'action. Parmi eux, ces lycéens rencontrés par Flore Catala à la Bourse du Travail de Saint-Denis dans le 93.
6: À l'entrée d'un amphi en ébullition, des lycéens venus des quatre coins de la ville s'échangent les dernières modalités.
7: Ok, midi 15, Palais Luard, du coup.
6: D'autres exhibent déjà leurs pancartes comme Titouan et sa bande de copains en terminale à Aubervilliers. Ils ont passé l'après-midi à tout préparer.
8: En fait, il y a eu l'atelier banderole, pancarte, on a tout fait. Ça va être magnifique. Je pense qu'on va pouvoir faire une belle démonstration de force.
9: Et on en a en stock à la maison.
10: C'est marqué quoi là 8h, 18h, on est à l'école ou à l'usine.
6: Un peu en retrait dans le groupe, Nancy, 17 ans. Les slogans, les âgés, elle n'a pas l'habitude. C'est la première fois qu'elle se mobilise. Et il y a un peu d'appréhension.
9: Pour une personne qui n'a jamais fait de manif, ça met un peu peur. Tout le monde a peur de ce qui va se passer, mais on reste ensemble, on reste groupés, on reste solidaires.
6: Il faut dire que les dernières nouvelles venues des blocus n'ont pas eu de quoi rassurer les plus inquiets.
11: On est beaucoup stressés avec tout ce qui se passait.
6: Virginie est en terminale au lycée Sugère à Saint-Denis.
11: Il y a des élèves qui perdent des dents. Il y a un élève, il a perdu son bras et tout. Et en fait, on ne sait pas ce qui va nous arriver.
6: Les lycéens les plus rompus à l'exercice, eux, se préparent à une journée tendue comme Camélia en terminale à Paul-Éluard.
12: Franchement, je pense que ça va dégénérer. C'est bien pour ça que j'ai un préparé. Je compte prendre des... les gouttes pour les yeux, je ne sais plus comment ça s'appelle.
13: Du sérum.
12: Voilà, du sérum. Et potentiellement aussi des masques si on se fait gazer. Bah, comme pendant les blocus, quoi. Ce qu'il faut, du lait, de l'eau. Mais après, si la manif peut rester dans le calme et juste qu'on se fasse entendre, ce sera encore mieux.
6: Certains disent aussi compter sur les adultes dans le cortège face aux forces de l'ordre. On essaye d'avoir un maximum de profs, de parents et d'élus, souffle une lycéenne. Parce que sans eux, on sera en danger, dit-elle, on ne pourra pas se défendre.
5: Et le ministère de l'Éducation nationale indique que 215 élèves ont été blessés depuis le début du mouvement. Hier matin, c'est un adolescent de 15 ans qui a eu la main arrachée par l'explosion d'une grenade de désencerclement. La police des polices a ouvert une dizaine d'enquêtes.
0: Le cap des 140 000 inscrits est officiellement dépassé pour la primaire de la gauche social-démocrate.
5: Toutes celles et ceux qui veulent participer à ce vote avaient en effet jusqu'à minuit pour adhérer aux trois partis politiques qui organise ce scrutin. Il était également possible de s'enregistrer directement sur une plateforme en ligne contre une participation de 15 euros. Le premier tour a lieu vendredi et samedi prochain. prochain. Il s'agit d'un vote électronique pour départager Olivier Faure, Raphaël Glucksmann, Jérôme Guedj, Emmanuel Morel et Ségolène Royal. Les cinq candidats se sont affrontés à l'occasion de trois débats télévisés. Ils se sont notamment divisés sur la possibilité ou non d'une alliance avec la France insoumise. Un prélèvement de 2 milliards d'euros sur l'assurance chômage pour boucler le budget de l'État. Le gouvernement décide de piocher dans les caisses de l'UNEDIC au grand dam des syndicats et du patronat. Ce n'est pas la première fois que l'exécutif agit de la sorte. Depuis 2023, l'État a déjà récupéré de cette manière 12 milliards d'euros.
0: Enfin, le Rassemblement national présente ce matin son contre-budget pour 2027.
5: Oui, le RN détaillera son programme économique pour la présidentielle. Marine Le Pen dit vouloir réaliser 125 milliards d'euros d'économies. La candidate du parti d'extrême droite aura à ses côtés Jordan Bardella, soutenu par tous les cadres du parti. Le président du Rassemblement national est accusé depuis la semaine dernière d'avoir rédigé des messages ouvertement antisémites quand il était un jeune militant du FN. 8h, passé de 4 minutes sur France Musique, la suite de Musique Matin. C'est bien sûr avec vous, Charlotte Landru-Chandès et Hippolyte Pérez.
0: Merci Olivier, on vous retrouve à 8h30 pour le Flash.
5: À tout à l'heure Charlotte.
0: Musique Matin, ça continue. À 8h15, le bac du matin. Aujourd'hui, l'allemande de la première suite pour violoncelle de Bach par la violoncelliste maïtanée Sébastien.
1: À 8h20, Maxi Classique. Max Dosolm revient sur le classique dans la trilogie du parrain de Francis Ford Coppola.
0: À 8h45, la chronique d'Aude Gigère, la bande-son de l'histoire. Aude nous parle de la naissance du cinéma parlant.
1: Nous sommes ensemble jusqu'à 9h. Bon réveil avec nous sur France Musique.

0: La danse slave tirée du Roi malgré lui de Chabrier. L'orchestre symphonique de Détroit était dirigé par Paul Paré. Et on l'a entendu, Hippolyte, ça tricote parfois un peu du côté des cordes. Alors quand on dit que ça tricote, ça veut dire qu'il y a beaucoup de notes, que les doigts vont très très vite.
1: D'ailleurs, ça me fait penser, on peut remercier une auditrice qui s'appelle Agnès qui nous a écrit un très gentil message justement pour nous parler d'un pull qu'elle a tricoté à sa petite fille. Je pense qu'elle faisait référence à cette séquence où on a parlé du tricot
0: la semaine dernière.
1: À 8h10. C'est un très beau pull avec des carrés de couleurs un peu à la Mondrian. Ça n'a pas dû être facile, il faut bien compter les mailles. Bravo à vous Agnès.
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0: Tous les jours à 8h10, nous vous proposons un pas de côté. Hippolyte, ce matin, vous nous faites une infidélité.
1: Oui, et pourtant, c'est pas mon genre de faire des infidélités. Mais là, c'est le mot, parce que je veux vous parler d'un de nos confrères de France Inter. Enfin, l'infidélité n'est pas si grande, parce que c'est un ancien de France Musique. Je vous parle de Mishka Assayas. Écoutez, ce n'est pas trompé, on va dire. Et aujourd'hui, plus particulièrement, du livre de Mishka Assayas qui s'appelle Very Good Bowie Trip. C'est une adaptation d'une série de podcasts qu'il a consacrée à David Bowie. Il en a ensuite fait un livre publié aux éditions GM Éditions. Il nous donne à chaque fois des recommandations de titres à mettre dans nos playlists. Ça va des tubes aux enregistrements les populaires, aux enregistrements les plus niches, les moins connus. Il y a aussi des extraits d'interviews, des témoignages de gens qui ont connu David Bowie. Moi, ce que j'aime quand j'écoute le podcast de Mishka Assayas, c'est qu'on sent que c'est écrit, bien sûr, mais il nous parle comme si on était à côté de lui. Et j'ai fait une bonne partie de ma culture musicale classique grâce à France Musique, mais pour tout ce qui est rock, c'est principalement les podcasts de Mishka Assayas.
0: Et vous nous recommandez donc Very Good Bowie Trip, un livre très reconnaissable en librairie puisqu'il est tout jaune et rose. Alors on écoute le London Symphony Orchestra qui interprète Space Oddity, cette chanson de David Bowie qui raconte l'histoire tragique du Major Tom, un astronaute qui décolle parfaitement avant de perdre le contact avec la Terre et d'errer à jamais dans le vide spatial.

0: David Bowie, il est 8h15.
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2: C'est l'heure du bac du matin et aujourd'hui un extrait des suites de Bach pour violoncelle par la violoncelliste Maïtane Sébastiane. Alors Bach est l'auteur de 6 suites pour violoncelle, 6 suites de danse. On en écoutait un extrait il y a quelques semaines avec le violoncelliste Truls Mork. Et aujourd'hui on va se concentrer sur la première suite, très célèbre pour son prélude. À vrai dire, l'ensemble de la suite est assez connu. La plupart des jeunes violoncellistes l'étudient au conservatoire avant d'entrer dans les études supérieures. Et bien c'est la deuxième danse de cette suite que je vous propose d'écouter, l'allemande. L'allemande, c'est en général la première musique d'une suite avant la courante, sauf quand elle est précédée d'un prélude, comme dans cette suite de Bach.

0: Vous qui avez fait du violoncelle.
1: Et non, je ne suis pas allé jusque-là, malheureusement. Je voulais que vous vouliez m'humilier. Il est 8h20 lors de Maxi Classique. Max, ne courez pas, vous inquiétez pas. Tout va bien avec Charlotte, on s'apprêtait à raconter notre vie. Vous n'êtes pas en retard. Je suis là.
2: Bonjour, c'était juste. Bonjour Hippolyte, bonjour Charlotte, bonjour à toutes et à tous.
1: La trilogie du parrain est à voir gratuitement en ce moment sur Arte TV et ça vous a donné envie de vous plonger dans ces films qui donnent une place importante à la musique classique.

Le classique et le parrain, voilà un mariage réussi. D'ailleurs, la première apparition d'un air classique au sein de la trilogie de Coppola intervient dès le début du premier volet du parrain, lors du mariage de Connie et de Carlo Rizzi. Pour accompagner les festivités entre plusieurs airs traditionnels italiens et en contrepoint des ébats amoureux du frère de la mariée, Sonny, on peut entendre quelques secondes de cet air lyrique, où il est justement question d'émoi amoureux d'un jeune homme. C'est un air d'opéra, solaire, amoureux, et chanté en italien par Cherubino dans Les Noces de Figaro.

Les noces de Figaro pour une scène de mariage, voilà qui est tout à fait logique ici. La musique épouse et prolonge le sens de l'image. C'est aussi le cas à la fin du film, dans une scène culte, et de culte d'ailleurs, celle où le bébé de Connie et Carlo est baptisé à New York.

Dans cette scène, on assiste à la double élection de Sonny en tant que parrain. Pendant la cérémonie, celui-ci devient officiellement le parrain du bébé. Et en même temps, il devient le parrain, avec un P majuscule, le père de la mafia. Puisqu'à la faveur d'un montage glaçant, la scène joyeuse de la cathédrale alterne avec une série d'assassinats commandités par Sonny. Et pour lier ces deux baptêmes, ce montage qui ne fonctionnait pas sans musique, nous dit Coppola, eh bien le monteur Peter Zinner a l'idée de faire résonner une musique sombre, puissante et qui sonne comme un châtiment divin. C'est cette passacaille en do mineur de Jean-Sébastien Bach. Mais s'il est une œuvre classique qui à elle seule symbolise le parrain, c'est sans nul doute cet air magique qui vous rappellera peut-être des souvenirs.

Il s'agit de Cavalleria Rusticana de Pietro Mascagni, un opéra italien que Coppola connaît depuis l'enfance, une œuvre dont il utilise plusieurs extraits, dont ce célèbre intermezzo, pour servir de contrepoint à la dernière scène de la trilogie. Le Parrain s'ouvrait avec un air d'opéra de Mozart, le Parrain 3 s'achève sur un air d'opéra de Mascagni, histoire de boucler la boucle. Pourquoi ce choix de Cavalleria Rusticana? Eh bien, car cette œuvre parle de vengeance. Voilà pourquoi on entend et on voit même cette œuvre lors de la dernière grande scène de la trilogie. Cette dernière nuit où Michael Corleone est assassiné avec sa famille sur les marches de l'opéra San Massimo de Palerme, après avoir assisté à une représentation de l'œuvre de Mascagni. Son cri de douleur se change en ses notes de cordes. Le film devient opéra, à moins que ce ne soit l'inverse.

0: Merci Max Dezhomme pour ce maxi classique très mafieux.
1: Est-ce que ça vous a donné envie de le revoir?
2: Ah oui, il est trois.
0: Moi je l'ai vu il y a trois semaines quand ils ont mis le premier. Il y a trois semaines,
1: j'ai
0: vu
1: le premier. Artérophile.
0: Artérophile, comme vous dites. Et puis c'est très mafieux ce matin parce qu'on a parlé dans les cocottes du classique de bac en prison et tout ça. Enfin bon, ça va pas du tout ce matin. Merci Max, on se retrouve demain à 8h20.

0: Quant à Loop Island, Herbie Hancock sur France Musique à 8h28.
1: À 9h, dans une demi-heure, vous retrouverez En Piste avec Émilie Munera et Rodolphe Bruno Boulmier. Bonjour Rodolphe.
2: Bonjour à tous les deux. Est-ce que pendant vos courtes nuits, vous avez encore le temps de rêver?
0: Ah oui. Charles, t'as fait rêver toute la nuit de toute la radio, des techniciens,
1: du studio,
0: et de plein de choses qu'on vous dira pas.
2: Vous allez pouvoir continuer en écoutant l'ensemble La Rêveuse.
1: Ah bah super, c'est pour moi.
2: C'est l'un de nos ensembles préférés dans Piste sur ce qui concerne la musique ancienne. Et ils sortent un disque qui s'appelle L'énigme Sainte-Colombe. Vous savez, c'est toujours difficile lorsqu'on a un compositeur dont on ne sait rien. On ne sait pas la date de naissance, on ne sait pas sa vie, rien. Donc c'est un très beau projet et c'est notre disque du jour.
0: Mais on a hâte d'écouter cela, surtout que hier, Émilie nous a dit que vous étiez un petit peu un poète maudit.
1: Un pirate, même.
0: Oui, on a dit que vous étiez un pirate, elle a dit plutôt poète maudit.
2: Ah, je préfère poète maudit que pirate.
1: Le pirate, ça venait d'Hippolyte.
2: La fin n'est pas forcément très heureuse.
0: Voilà, donc maintenant, on vous écoute avec une oreille différente. Merci Rodolphe, on vous retrouve donc à 9h pour En Piste, l'actualité du disque.
1: À tout de suite.
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1: Il est 8h30.
0: L'heure des infos avec Olivier Denry. Bonjour Olivier.
5: Bonjour Hippolyte, bonjour à toutes et à tous. Les lycéens continuent de dénoncer les conditions dans lesquelles ils étudient. Ils se mobilisent donc aujourd'hui partout en France pour maintenir la pression sur le gouvernement. Ils sont soutenus par les étudiants qui ont bloqué certains campus universitaires. L'intersyndicale des enseignants est également à leur côté, tout comme d'ailleurs la Confédération paysanne qui appelle les agriculteurs à rejoindre les manifestations avec leurs tracteurs. En face, les forces de l'ordre sont, elles, sur le qui-vive. Le défi les Parisiens qui partira de la place de la République en début d'après-midi, direction Nation, sera encadré par plusieurs milliers de membres des forces de l'ordre. Les militants de la CGT ont prévu de se rendre sur place pour protéger les élèves. Les parents d'élèves sont appelés à faire la même chose.
0: L'extrême droite allemande espère obtenir aujourd'hui la présidence du Parlement régional en Saxe-Anhalt.
5: Il y a tout juste un mois, l'AfD s'est effectivement imposée à l'issue d'un scrutin local. Elle a manqué de très peu la majorité absolue, loin devant les conservateurs de la CDU. Le parti de l'actuel chancelier. L'extrême droite espère trouver des voix qui lui manquent via des alliances opportunes avec les petits partis. Plusieurs ONG et associations appellent à manifester aujourd'hui devant le siège du Parlement local pour dénoncer ces tractations politiques. Plus de 600 drones ukrainiens ont attaqué cette nuit la région de Moscou. Ils ont été détruits par la défense antiaérienne, affirment les autorités russes. Elles précisent que l'attaque a fait un mort et des dégâts matériels en périphérie de la capitale. On ne sait pas si des raffineries de pétrole ont été touchées. Enfin, les Houthis du Yémen disent avoir bombardé ces dernières heures l'aéroport de Riyad ainsi qu'une raffinerie d'Aramco en Arabie Saoudite. Ils ont également frappé d'autres cibles dans le sud du pays. La Turquie et le Pakistan ont de leur côté décidé d'envoyer des troupes sur place en vertu d'un accord militaire passé avec le royaume de Mohamed Ben Salman. À suivre, Hippolyte Pérez, la bande-son de l'histoire à 8h45 sur France Musique ce matin. Giger évoque la naissance du cinéma parlant avec la sortie en 1927 du film musical américain Le Chanteur de Jazz.
0: Giger parlera du cinéma parlant, on espère qu'elle pourra nous parler parce qu'il y a des problèmes de RER ce matin, donc on a hâte d'écouter Aude, mais on espère qu'elle pourra être là. Merci Olivier, on vous retrouve demain.
5: À demain, bonne journée à vous.
1: Et pour ouvrir cette dernière demi-heure ensemble, l'art qui nous appelle.

0: Ah, c'est de l'aigu, vous vous êtes fait plaisir, Charlotte. Ah, là. Oui. Ça nous a bien, bien réveillés. On écoutait Kirit et Kanawa, l'orchestre symphonique de Londres dirigé par Stephen Barlow. Art is calling for me, musique de Victor Herbert. Art is calling for me, l'art m'appelle.
1: Alors, en parlant de chant, jeudi soir au Théâtre Olympe de Gouges de Montauban, l'orchestre Les Passions donnera un concert pour fêter ses 40 ans aux côtés de la soprano Julia Wisniewski. Au programme, les pièces jouées par l'orchestre dès sa naissance, comme la suite pour cordes The Married Beau de Purcell, mais aussi le concerto pour clavecin et deux flûtes à bec de Jean-Sébastien Bach, et également des extraits d'opéra de Handel, Scipione, Giulio Cesare in Egitto, Rinaldo, Alcina, par exemple, pour en citer quelques-uns. Et en attendant concert, eh bien, je vous propose de retrouver l'ensemble Les Passions dans la musique d'Antoine Blanchard.

0: Kuia Fetchit, un extrait du Magnificat d'Antoine Blanchard. Nous écoutions l'ensemble Les Passions, Le Cœur, Les Éléments. Tout cela passé sous la direction de Jean-Marc Andrieux.
1: Merci d'être avec nous à l'écoute de France Musique. Il est quasiment 8h40 lors de la revue de presse musicale et culturelle.
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0: Le pianiste de jazz Jackie Terrasson, âgé de 60 ans, a été mis en examen pour agression sexuelle sur mineur. Cela fait suite à la plainte d'une adolescente âgée de 6 ans au moment des faits présumés qui remontent à 2015. La jeune fille accompagnait son père, qui était proche de Jackie Terrasson, lors d'une tournée du musicien. Jackie Terrasson conteste ces accusations, disent ses avocats. L'avocate de la plaignante affirme « Nous maintenons que les faits sont susceptibles d'être qualifiés de viol ». Jackie Terrasson était déjà accusée d'agression sexuelle par 3 autres femmes.
1: La journaliste et activiste Hélène Azra est morte à l'âge de 74 ans. Elle était notamment connue pour ses combats en faveur des personnes transgenres dont elle faisait partie. Toute la presse lui rend hommage, notamment Florian Bardoux dans Libération, journal où elle a travaillé. Il nous rappelle que cette personnalité unique a marqué le monde du journalisme. Première journaliste ouvertement trans à Libération, donc, de 1978 à 1999. Première femme trans à l'antenne d'une radio publique sur France Culture de 2000 à 2017. L'article évoque sa personnalité franche et hors des cadres, mais aussi son histoire. Elle nous rappelle qu'elle est née garçon avant d'entamer sa transition à l'âge de 21 ans. Au cours de sa vie, elle sera actrice, journaliste ou encore activiste. Elle s'exprimait dans À Voix Nue sur France Culture en 2017.
3: J'avais un copain de lycée corse qui est en grande partie responsable de ma culture, puisque comme il parlait corse, on rentrait dans tous les musées de Paris sans payer, et pareil à la Cinémathèque. Et on commençait un peu à faire du scandale, à faire les folles, il faut dire les choses. Et une fois à la sortie, on voit un garçon qui est là et qui distribue des tracts pour aller au phare. Il nous repère, il se jette sur nous, il y a de la chair fraîche. On est un peu... Moi, je suis peut-être plus timide que l'image que j'en donne, mais il se trouve que j'avais une amie avec qui j'avais eu des amours, qui débarque, qui me dit « je veux absolument y aller ». En fait, c'est elle qui m'a traîné. Et quand je suis arrivé, j'ai compris qu'il y avait quelque chose qui allait changer, que tout allait changer chez moi. Hein. C'était une évidence. Par contre, j'ai très vite compris qu'il y avait beaucoup d'inimitié à l'intérieur.
0: Hélène Azra dans À Voix Nue sur France Culture en 2017. Le texte du projet de loi de finances publié le 1er octobre accuse une baisse de 0,6% pour la culture. Certaines institutions verront leur budget de fonctionnement augmenter. La Bibliothèque nationale de France, la BNF et la Comédie vont percevoir 4 et 3 millions d'euros supplémentaires. En revanche, le Louvre perd 3 millions d'euros. Les travaux prévus au Centre Pompidou, au Louvre ou à l'Opéra Bastille ne sont pas compromis. En revanche, ils seront différés à Bastille et au château de Fontainebleau. Le secteur le plus touché sera celui de la création, qui accuse une coupe de 4%.
1: À lire dans Le Monde une interview de la présidente du musée d'Orsay, Annick Lemoine, à l'occasion des 40 ans de l'établissement. Annick Lemoine exprime sa stratégie pour faire résonner le 19e siècle aujourd'hui et surtout comment attirer les plus jeunes. Elle rappelle que le 19e siècle est le siècle des luttes et le siècle où la place de l'art prend toute sa place dans le débat public. Elle voudrait que cela se ressente davantage dans le parcours des collections et souhaiterait faire d'Orsay, je cite, un musée du débat, un musée citoyen qui, tout en étant un lieu de délectation, forge l'esprit critique, notamment des jeunes.
0: Et enfin, le chef finlandais Esa-Pekka Salonen annonce l'ouverture d'une formation pour les chefs d'orchestre en partenariat avec la Philharmonie de Paris. Étant donné qu'Esa-Pekka Salonen deviendra chef principal de l'orchestre de Paris la saison prochaine, ce programme offrira à de jeunes talents de la direction en début de carrière un accès à un accompagnement artistique, à une expérience pratique sur le podium et à des opportunités de développement professionnel, tant à Los Angeles qu'à la Philharmonie de Paris.

0: Deuxième chanson de Matin d'Edouard Elgar, nous écoutions le Royal Philharmonic Orchestra de Londres que dirigeait Yehudi Menuhin.
1: Merci d'avoir choisi France Musique pour accompagner votre réveil, votre début de matinée. Il est 8h46.
0: Et à cette heure-ci, normalement, c'est l'heure de la chronique d'Odjiger, puisqu'on est mardi, l'heure de la bande-son de l'histoire d'Odjiger. Aude est bloquée pour l'instant, il n'y a pas de RER, mais elle va arriver dans quelques instants. Alors, on passe directement à la minute des auditeurs, qui est aujourd'hui celle d'Anne-Charlotte Raymond.
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1: Anne-Charlotte Raymond, qui a été longtemps productrice à France Musique, parmi les émissions qu'elle a présentées, Mesure pour Mesure, Musicopolis, ou encore...
0: Même la matinale d'ailleurs,
1: je crois. Même la matinale pendant un an exactement, et on va écouter bien son coup de cœur musical.
3: Bonjour Charlotte et Hippolyte, ravie de vous retrouver tous les matins avec tellement de bonne humeur. Alors voilà, aujourd'hui je vous présente un petit souvenir d'auditrice. Ça date d'il y a peut-être une quinzaine d'années. À ce moment-là, Harmonia Mundi m'envoyait tous les mois un CD avec des extraits des disques qu'ils allaient présenter ce mois-là. Et donc je mettais ce CD dans le lecteur de la voiture et je l'écoutais tous les jours en boucle, tous les mois, en allant prendre mon train pour aller au travail. J'entendais cette musique, cette plage qui revenait donc régulièrement, puisque je laissais toujours le disque dans le lecteur. Et je comprenais pas du tout ce que ça disait, puisque c'était en allemand. Je trouvais la musique très gaie, j'entendais bien que c'était une musique baroque, mais je savais pas du tout de qui elle pouvait être. Et j'entendais quelque chose comme « Itsuri, Itsuri, Itsuri ». Je comprenais pas du tout. Et j'ai été très étonnée le jour où j'ai enfin regardé le détail des plages. J'ai vu que c'était non pas une musique très gaie et divertissante, mais une musique funèbre d'un certain Johann Ludwig Bach. Alors, je vous laisse écouter, j'espère que ça va vous plaire.

0: est là.
1: Un extrait de la Trauer Musik, Meine Bande sind zerrissen de Johann Ludwig Bach. C'est avec le chœur de chambre du RIAS de Berlin, dirigé par Hans-Christoph Radmann. Le choix musical, le coup de cœur musical d'Anne-Charlotte Raymond. Merci, un grand merci pour ce joli coup de cœur.
2: Et merci à vous, chers auditeurs, d'écouter France Musique. Il est 8h53.
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2: C'est l'heure de la chronique d'Aude Gigère. Bonjour Aude.
4: Bonjour Hippolyte, bonjour Charlotte et bonjour à tous.
2: Et bienvenue, bravo d'avoir réussi à venir jusqu'à notre studio. Cette semaine, Aude Gigère, vous célébrez les 99 ans de l'avènement du cinéma parlant avec la sortie du film Le Chanteur de Jazz.
4: Dans la salle, Hippolyte, c'est la sidération. Nous sommes le 6 octobre 1927 à New York, jour de la sortie du film Le Chanteur de Jazz d'Alan Crosland. La séance a commencé et soudain, l'impensable arrive.

0: Le héros incarné par Ralph Jolson retrouve sa mère à New York après avoir entamé une carrière de chanteur de musical. Il se met au piano et interprète la chanson Blue Skies d'Irving Berlin, un tube des années 20. Mais au bout de quelques secondes, il arrête de chanter pour se lancer dans une longue tirade parlée. Ça t'a plu, maman ? J'en suis ravie, car plus qu'à n'importe qui, c'est à toi que j'aime faire plaisir. Le public, fasciné, assiste à ce monologue en ayant presque l'impression d'appartenir à la scène.
1: And anybody I know of. Mama, listen, I'm going to sing this like I will if I go on the stage, you know, with this show. I'm going to sing it jazzy. Now get this. Blue sky.
0: La firme américaine Warner Bros. Était au bord de la banqueroute. Elle a tout misé sur le Vitaphone, ce nouveau procédé qui permet de synchroniser le son avec l'image. Pari réussi, le chanteur de jazz fait carton plein. Le public est émerveillé par les 2 minutes parlées.
2: Qu'est-ce qu'on apprend sur le jazz dans ce film, Aude ?
0: Je crains de vous décevoir, Charlotte, mais contre toute attente, le chanteur de jazz, personnage principal du film, ne chante pas du jazz, mais du vaudeville. À cette époque, le terme de jazz désigne en réalité de nombreuses formes de musique populaire. Ces formes fleurissent partout aux États-Unis avec une passion nouvelle et dévorante pour le spectacle, la danse et le rythme. Dans les années 20, des populations afro-américaines fuient massivement leurs conditions de vie dans le Sud avec dans leur bagage le jazz tel que nous l'entendons aujourd'hui, ses syncopes, ses contretemps, ses harmonies tellement expressives et puis ses improvisations. Il envahit les clubs, les scènes de danse, les orchestres de spectacle. Et lorsque le personnage du chanteur de jazz se noircit le visage pour une prestation, il incarne l'appropriation par les blancs de cette musique afro-américaine.

Dans le quartier de Harlem, un homme en particulier va faire découvrir cette nouvelle musique aux Américains. Il se produit au Cotton Club à partir de 1927. Ses prestations rencontrent un tel succès qu'il est diffusé à la radio dans toute l'Amérique. Cet homme, c'est Duke Ellington. 1927, l'année de sortie du film Le chanteur de jazz, c'est aussi l'année où Duke Ellington compose Black and Tan Fantasy, qui deviendra un des standards du jazz.

0: Dans le chanteur de jazz, on ne fait plus que chanter, on parle. Mais concrètement, Aude, qu'est-ce que ça change pour le cinéma ?
1: Eh bien Charlotte, ça change à peu près tout. C'est une révolution phénoménale pour cette industrie qui a tout juste 30 ans. Les musiciens qui accompagnaient l'image sur scène et en direct sont licenciés. Avec l'effondrement de ce métier, c'est près de 22 000 emplois qui disparaissent aux États-Unis. Et puis incarner un rôle, c'est une chose, mais prêter sa voix au personnage, c'en est une autre. Certaines stars au sommet de leur carrière sont oubliées du jour au lendemain, écartées des studios et remplacées par des nouvelles têtes d'affiche.

0: En 1952, la comédie musicale « Chantons sous la pluie » immortalise la révolution stupéfiante du chanteur de jazz au cinéma. Dans cette comédie musicale, nous sommes justement à Hollywood en 1927. Don Lockwood et Lina Lamont incarnent le couple glamour par excellence au grand écran. Au moment où le chanteur de jazz triomphe, la production du film qu'ils sont en train de tourner décide en urgence de faire parler ses comédiens. Et là, c'est la catastrophe, la voix de Lina Lamont est aussi laide que son visage est éblouissant. Pour sauver le tournage, on invente une nouvelle technique, celle du doublage.
1: Et pourquoi ce titre, Chantons sous la pluie ?
0: Ce titre est celui de la chanson phare de la comédie musicale, Singing in the Rain. Cette chanson n'a pas été composée pour la comédie musicale, mais plusieurs décennies plus tôt par Nacio Herb Brown en 1929, au moment de l'arrivée du cinéma parlant. Dancing in the rain. Sing in the Rain, interprété par Gene Kelly dans la comédie musicale Chantons sous la pluie, comédie musicale qui met en scène la révolution opérée par l'arrivée des dialogues au grand écran.
2: Merci Aude pour cette chronique, c'était très très intéressant.
0: Bravo. Merci, à la semaine prochaine.
2: Musique Matin, c'est terminé pour aujourd'hui. La réponse de la voix mystère de tout à l'heure, c'était Romain Duris.
1: Merci
2: à l'équipe du jour, allez-y Charlotte.
1: Tout à fait, merci à notre équipe du jour. Il est quasiment 9h, vous avez rendez-vous avec Émilie Munera et Rodolphe Bruno Boulmier pour En Piste. Bonjour à tous les deux.
3: Bonjour.
4: Bonjour, bonjour.
3: Quelques romances sans parole, est-ce que vous savez quel pianiste l'a enregistré récemment? Vous avez certainement vu passer ce disque.
1: Il me semble qu'on l'a vu passer.
2: De Bargue? Non, il vient de faire un disque de jazz.
3: Alors, un pianiste français bien connu, Bertrand Chamaillou.
2: Bertrand Chamaillou.
3: Et bien donc,
2: on l'a diffusé en plus, je pense.
3: Mais ça ne m'étonnerait pas. Donc c'est son disque qu'on va entendre.
2: Et bien, très bonne émission.
3: À demain.
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4: Bonjour à tous, bonjour Émilie.
3: Bonjour Rodolphe. Téléman avec notamment des ouvertures pour vent. Et puis on retrouve Nemeu Yervi dans la musique de Shostakovich.
4: Mais tout de suite, c'est Mozart.

0: C'est un vrai duo, un duo qui n'a jamais empêché ces musiciens de mener leur carrière, d'avoir des projets parallèles. Alina Ibrahimova en solo, en quatuor, Cédric Tiberghien en solo aussi, ou dans son grand projet en ce moment autour des variations de Beethoven. Mais le label Hyperion publie aujourd'hui un coffret qui réunit tous leurs enregistrements Mozart, toutes les sonates pour violon et piano, ou dans l'autre sens, parce que là, vous avez entendu, c'est plutôt piano avec accompagnement de violon. Tout y est naturel, chanté, allant, sans chichi. C'est une intégrale qui fera date. D'ailleurs, chaque volume a été encensé par la presse. On pouvait lire quel discours puissant y mettent ces deux amis, quelle ardeur, quel feu. Et c'est vrai qu'à à l'écoute de ce coffret, parce que je ne sais pas si vous vous souvenez des pochettes, lorsque les disques sont sortis les uns après les autres, c'était assez tristounet, comme on avait juste Mozart et puis le numéro des sonates. On avait l'impression, aucune photo, on avait l'impression vraiment d'un...
1: Comme si c'était une réédition d'antan.
0: Alors que là, c'est un beau coffret qui nous montre ces deux musiciens et qui nous permet d'avoir toute la saveur de cette intégrale des sonates. Ici, on était avec la Köchel 10. Chaque volume avait une grande sonate et des sonates un peu plus secondaires. Et donc, sur un de ces volumes, l'une des grandes sonates, c'est celle-ci, la Köchel 379.

0: La sonate Köchel 379 de Mozart, intégrale Mozart des sonates pour violon et piano, Alina Ibrahimova, Cédric Tiberghien, un beau coffret qui est donc réuni tous leurs enregistrements Mozart.
1: Et ils étaient dans le... ils ont réenregistré Beethoven aussi cette...
0: Et ils sont en train de faire
1: de
0: leur deuxième intégrale des sonates de Beethoven,
1: donc
0: cette fois-ci sur instrument ancien pour Cédric Tiberghien.

0: En 2008, Bertrand Chamaillou publiait son deuxième disque. Vous vous souvenez à qui il était consacré ?
1: Mais oui, c'était chez Naïve et je crois que c'était Mendelssohn déjà.
0: C'était Mendelssohn.
1: Avec pas forcément les pièces les plus connues d'ailleurs de Mendelssohn.
0: Qui a pris ses variations sérieuses. Mmh. Déjà quelques romances sans parole. Il a aussi enregistré la musique de chambre de Mendelssohn avec Sol Gambetta. Et donc, après 18 ans après le deuxième disque, il revient à ce compositeur, cette fois avec toutes les romances sans parole des pièces à la fois très connues et peu connues, nous dit-il. 48 pièces, et c'est vrai que quand on les écoute dans la longueur, moins d'une dizaine sont régulièrement jouées. Et moi, je n'en connaissais pas tant que ça. C'est ce qu'on se donne, l'impression de bien les connaître, mais pas du tout.
1: Vous avez dit qu'il y a combien de pièces en tout ?
0: 48.
1: 48, oui.
0: Et finalement, moins.
1: Et on joue toujours les mêmes, il y a une petite dizaine qu'on joue tout le temps.
0: À peine. Alors, des pièces souvent mélancoliques, ce que confirme le pianiste qui parle d'omniprésence de la nostalgie et qui ajoute un sentiment qui ne m'est pourtant pas familier et que j'ai toujours plutôt contourné, mais il me semble indissociable de cette musique, en tout cas de la perception qu'on peut en avoir aujourd'hui. Et je ne sais pas si vous vous souvenez, Rodolphe, mais quand je vous ai parlé de ce disque, je vous ai dit, mais en fait, il est très triste.
1: Mais oui.
0: Enfin, le programme, toutes ces pièces sont très tristes parce qu'en fait, on ne les connaît pas toutes. On connaît parfois certaines qui sont plus joyeuses.
1: Et
0: mais
1: alors, est-ce que vous avez mis des paroles sur ces romances ?
0: J'aurais pu mettre des paroles assez tristes, je dois dire.

chacun peut s'abandonner, y dévoiler une partie de son histoire personnelle et embrasser l'inexprimable. Bertrand Chamaillou nous parle de ce répertoire, ses romans sans parole, et il confie qu'il a enregistré cette vaste somme à un moment délicat de sa vie, alors en prise à des tourments et des questions existentielles, et qu'il s'y est plongé tout entier dans un grand vertige émotionnel, la mélancolie se mêlant à la joie, l'espoir au désarroi, la tendresse à la rage, le doute à la détermination. Et il faut reconnaître qu'il y a tous ces sentiments dans cet enregistrement, mais comme je vous l'avais dit souvent, cette nostalgie, finalement, c'est une sorte de journal intime du compositeur qui lui aussi devait être tout au long de sa vie en proie au doute et à la mélancolie. Faire chanter le piano, créer cette merveilleuse illusion que les marteaux disparaissent, tel était l'objectif de Bertrand Chamaillou quand il a enregistré ses romans sans parole de Mendelssohn, et ça marche, ça fonctionne très bien. On va entendre les romans sans parole numéro 4 à 6 de l'opus 67.

0: Roi Romance sans parole, l'opus 67. C'est le nouveau disque de Bertrand Chamaillot, Mendelssohn sous ses doigts, un compositeur dont il connaît bien et dont il enregistre toutes les romances sans parole.
1: Vous êtes en avance ou vous êtes en retard?
0: Là, je suis un petit peu en avance. Il n'est pas encore 9h30.
1: Il est 9h27.
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0: Et on retrouve l'un de nos ensembles chouchous dans la musique ancienne, l'ensemble La Rêveuse, ici avec une chaconne de Nicolas Hautmann pour un disque qui s'appelle Le Mystère Sainte-Colombe. Monsieur de Sainte-Colombe est l'un de ces fantômes qui hantent l'histoire de la musique, nous disent les musiciens. Ni date de naissance, ni de contrat de mariage, ni inventaire après décès ne viennent éclairer une vie qui se résume à quelques anecdotes. Alors ce qu'on sait de ce monsieur Sainte-Colombe, c'est que c'était sans doute un très bon professeur. Et ici, ensemble, La Rêveuse, eh bien, nous balade un petit peu dans son univers, dans son œuvre, et nous invite à redécouvrir, après avoir fait Le Jeune Marin Marais, à redécouvrir l'œuvre de Sainte-Colombe. Alors, il est resté quand même, pour le grand public, vous savez pourquoi, il est resté célèbre, ce monsieur de Sainte-Colombe.
1: Pour avoir eu un élève célèbre, pour avoir travaillé avec un musicien célèbre.
0: Et puis surtout pour le film
1: Tous les matins du monde,
0: d'après le roman de Pascal Quignard, qui a quand même aussi popularisé un peu la viole de gambe. La Rêveuse nous propose donc ce très beau disque. C'est notre disque du jour à réécouter, à podcaster, à voter aussi maintenant pour ce disque vendredi, si vous voulez réécouter l'ensemble La Rêveuse avec ce mystère Sainte-Colombe.

concert L'Avignon. C'est une pièce, très belle pièce de Sainte-Colombe, ici par l'ensemble La Rêveuse. C'est donc notre disque du jour. Alors, on a entendu tout à l'heure Nicolas Hautmann, qui était le professeur de Sainte-Colombe, et on va entendre aussi donc ses élèves, puisque ce projet retrace un petit peu aussi toute la carrière de ce grand professeur. Et parmi ses élèves, il a eu un certain Jean Rousseau, qu'on confond souvent d'ailleurs avec le philosophe, alors qu'il s'agit bien d'un compositeur qui était d'ailleurs violiste et qui laisse de très belles pièces comme cette petite gigue qui est enregistrée ici par l'ensemble La Rêveuse.

0: La musique de Jean Rousseau, et c'est donc l'ensemble La Rêveuse. C'est notre disque du jour. Si vous avez aimé ce disque, eh bien, à partir de jeudi, après l'émission, jeudi matin, vous pourrez voter pour lui, pour le réécouter vendredi.
1: Ou vous pourrez voter pour Zampa de Vérole, puisque c'était notre disque du jour hier. Et si vous connaissez cette œuvre, puisqu'on a dit hier, on a dû avouer qu'on la connaissait pour nous assez mal, et c'est peut-être grâce à son ouverture qui est aujourd'hui encore jouée. C'est peut-être d'ailleurs le seul moment de cet opéra qui a survécu. Et donc le Palazzetto Bruzane fait revivre Zampa avec une nouvelle version, et voici sa célèbre ouverture.

L'ouverture de Zampa d'Hérold avec l'orchestre de la radio de Munich et Erik Nielsen, c'est la nouveauté du Palazzetto Brusen. Pour ceux qui voudraient en entendre plus, découvrir tous les airs qu'il y a dans cet opéra, réécouter l'émission d'hier, puisqu'on a déjà passé de larges extraits de cette pièce avec, vous savez, cet orgue en postlude qui était incroyable dans un des morceaux. Et puis, une très belle distribution, Julien Eric, Cyril Dubois, Hélène Carpentier. C'est un coup de cœur d'Empiste et c'est un diapason d'or aussi en ce mois de septembre. Hérold une partition formidable de reliefs et de couleurs, emplie d'air et d'ensemble virtuose, des couplets de buveurs, des scènes d'effroi, des trios parsemés de points d'exclamation, des chants religieux pour orgue, une barcarolle amoureuse, un nocturne bordé de harpe. C'est tout ce qu'on entend tout au long de cette œuvre où on ne s'ennuie jamais parce qu'effectivement, Hérold a su varier les airs, a su varier tous les plaisirs. Alors un dernier petit air de ce Zampa, cette fois-ci chanté.

0: Zampa de Hérold, Hélène Carpentier, Héloïse Masse et Pierre Deret. L'orchestre de radio de Munich, dirigé par Eric Nielsen, on se disait qu'il avait écouté son Mozart.
1: Hein. Il y a quand même parfois des ambiances
0: des
1: très
0: petites réminiscences. Et puis cette fiancée de marbre, c'est une statue aussi, comme celle du commandeur qui entraîne, alors pas dans les flammes, entre Zampa, mais en tout cas qui l'entraîne vers la mort. Donc il y a quelque chose. Alors c'est un très beau disque pour lequel vous pourrez voter si vous en avez envie.
1: Alors hier, Émilie, vous êtes fascinée pour Zampa. Moi, je me suis fascinée pour le coffret Shostakovich, intégrale des symphonies de Némé Yervin. Il n'y a pas que les symphonies, on y revient.

Le premier concerto de Shostakovich pour violon, Lydia Mortkovitch, Némé Järvi et le Royal Scottish Orchestra. Je vous parlais hier de cette photo qui date de 73 où on voit Shostakovich aux côtés de Némé Järvi et de son fils Paavo Järvi. Et Paavo Järvi dit qu'il a reçu de son père l'héritage Shostakovich, mais que la façon dont Paavo Järvi abordait, dont Némé Järvi abordait Shostakovich était quelque chose de plus naturel. Il disait qu'il n'avait pas besoin d'analyser intellectuellement la musique de Shostakovich. Il possède une compréhension intuitive et viscérale de ce qui est cette musique, parce qu'il a vécu cette époque, qu'il a vécu finalement presque la vie de Shostakovich, en tout cas auprès de Shostakovich. Et Némé Järvi, lui, raconte que pour, par exemple, le plus important, lorsqu'on interprète la musique de Shostakovich, c'est tout simplement respecter ce que le compositeur écrit. Par exemple, pour la 9e symphonie, il rappelle que le compositeur refusait que ce soit une sorte d'ode grandiose et triomphale que Staline attendait, mais qu'il fallait en fait en donner presque une version chambriste. Et c'est ce qu'il fait ici. Donc dans cette intégrale du Royal Scottish Orchestra, vous allez entendre donc Némé Järvi dans la 9e de Shostakovich.

0: La 9e symphonie de Chostakovitch par le Royal Scottish Orchestra. C'est ce très beau coffret, si vous voulez, une intégrale des symphonies de Chostakovitch vraiment remarquable, et bien c'est celle de Neeme Järvi.
1: On peut dire qu'on en a beaucoup ces derniers temps. On n'arrive même pas à toutes vous les diffuser, les symphonies de Chostakovitch. On en a chacune, enfin en tout cas, à défaut d'intégrale des symphonies, on en a au moins deux ou trois.
0: Qu'est-ce qu'il est enregistré hein.
1: Beaucoup. Il est 10h05.
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0: Est-ce que vous aimez Téléman ?
1: Ah, je l'ai toujours aimé et je l'aime de plus en plus depuis que nous faisons cette émission.
0: Et même quand
1: notamment
0: il vous écrit de jolies petites marches.
1: Mais oui, ou ce fameux Don Quichotte dont je ne me remettrai jamais, qui avait été une grande découverte.
0: J'avoue que le Don Quichotte, ça a lancé la carrière de Téléman pour nous, dans notre cœur. Ici, une marche. Et c'est le troisième volume du cycle Téléman de l'Orfeo Blazer Ensemble, dirigé par Karine Van Erden. Et c'est une anthologie des ouvertures pour instruments avant. Troisième volume avec trois au bois, un cor, un basson et un clavecin. Suite, ouverture et sonate en trio. On peut en faire beaucoup des combinaisons avec tous ces instruments. Et on y trouve donc des très belles pièces qui montrent que Téléman savait faire sonner les instruments avant. Et Karine Van Erden l'a compris. Une belle version de cette anthologie. On poursuit donc avec une sonate en trio.

0: de mouvement de cette sonate en trio de Telemann avec l'Orfeo Bläser Ensemble dirigé par Karin von Erden. Et ce sont donc des ouvertures ou des pièces pour instruments à vent, troisième volume mené par cette chef d'orchestre. Et puis avant le disque à gagner, on va changer d'esthétique avec le Kaleidoscope Chamber Collective qui consacre son dernier disque à Enescu avec deux œuvres de musique de chambre, l'Octuor à cordes et le quintet avec piano, le premier quintet avec piano. C'est des pièces de jeunesse, 19 ans pour
1: le
0: l'Octuor.
1: Le quintet, je ne le connais pas, je crois. L'Octuor, on l'a eu récemment.
0: L'Octuor, il est souvent enregistré. Il avait 19 ans, c'était dédié à son professeur de contrepoint et quand il était au Conservatoire de Paris. Et le quintet avec piano en ré majeur, il est écrit avant cet Octuor à 15 ans. Donc là, c'est dédié à son professeur de violon. Alors, très brahmsien. On reconnaît à peine du Enescu. Et il a été redécouvert relativement tôt, puisque la partition a été perdue pendant un siècle. Et je crois que c'est le Fine Arts Quartet qu'il a retrouvé.
1: Relativement tard.
0: Oui.
1: Il est dit tôt.
0: Pardon, il a été redécouvert relativement tard, 100 ans après sa composition. En voici un mouvement.

0: Ce quintet de jeunesse d'Enesco est enregistré par le Kaléidoscope Chamber Collective. Vous l'avez peut-être déjà entendu ou vous le découvrez. C'est pas l'œuvre effectivement qui est la plus enregistrée de ce compositeur et vous le retrouverez également avec l'Octuor sur ce même disque.
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0: 55. Katia et Marielle Labeck, vous vous souvenez de ce 55?
2: Mais oui, on avait même fait une journée spéciale sur France Musique.

0: Et c'est donc un disque, même trois disques qu'on vous propose de gagner, où il y avait des inédits ou alors des titres qu'elles ont souvent enregistrés qui ont fait leur succès. Et pour le gagner, on va écouter Gershwin, il faut répondre à cette question.
1: Alors Katia et Marielle sont sœurs et George et Ira Gershwin, ils sont quoi? Sont-ils frères, cousins ou amants? Ah. Je vous demande la parenté de George et Ira, ou Aira. Je crois que c'est mieux de dire Aira, non?
0: Oh, écoutez, vous pouvez le dire à la française, moi, je trouve.
1: Sont-ils frères, cousins ou amants? Votre réponse, francemusique.fr, l'émission En Piste.

0: version du concerto en fa majeur de Gershwin pour Katia et Marielle Labeck au piano, qui sont donc sœurs, et ça fait partie de ce 55, trois disques avec leurs plus grands morceaux, leurs plus grands airs, ce qui les ont fait connaître, et quelques inédits. Et la réponse entre Georges et Ira.
1: Eh bien, ils étaient frères. Merci. Bravo pour vos bonnes réponses.
0: Merci à Adelino Mello qui est avec nous ce matin, Pauline Boisaubert et Karine David.
1: Et tout de suite, déniche ça. Karchova, est-ce que vous aviez une sœur, un frère ? Est-ce que
2: vous avez une sœur ? Oui, j'ai un grand frère.
1: Ouais. Vous avez fait de la musique ensemble ?
2: Oui.
0: Voilà. Oui. Quels instruments ?
2: Lui, il faisait du violoncelle, moi du piano.
1: C'était le duo Karchova.
0: Même pas, parce que...
2: C'est joli, non ? Duo, ouais.
0: Duo Karchova. Est-ce que vous avez le même nom ?
2: Oui, mais en...
0: Mais voilà, c'est
2: dans
0: pour
2: les
0: ça.
2: Langues slaves, c'est on pour rajoute ça. Toujours le OVA.
0: C'est pour ça que je dis, on ne peut pas donc faire le duo Karchova, il ne s'appelle pas Karchova.
2: Oh, il aurait été d'accord pour qu'on s'appelle Karchova, je pense.
0: Ouais. Ah, bah, écoutez,
2: mais on aurait fait peut-être le V pour devenir le W, comme ça fait encore plus exotique.
0: Vous avez vu ce qu'on vous a appelé au rêve, là, là tout d'un coup, ouais, vous imaginez plein de choses.
2: Il faut que je le rappelle pour lui dire. Bon, vous allez bien ?
0: Oui, tout va très bien.
2: Alors, belle journée, sinon à demain.
0: Et à demain.
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2: Bonjour à tous et bienvenue dans notre Allegretto d'aujourd'hui. Alors au programme les amis, c'est Gustavo Dudamel avec plusieurs orchestres et avec plusieurs compositeurs. Puisque Gustavo Dudamel est en ce moment à Paris pour diriger son orchestre, c'est-à-dire l'Orchestre Philharmonique de New York, il sera donc à la Philharmonie, il va diriger ce week-end la 5e de Prokofiev, enfin de Sergei Prokofiev, et la 5e de Mahler et Dudamel. Ah. Quel personnage incroyable. Il dirige, c'est vrai, sa façon de diriger est très physique, très expressif, mais beaucoup plus précise qu'elle en a l'air. En tout cas, Dudamel, c'est anticipation, respiration, explosion. On va voir ça ensemble. Le voici à la baguette de l'Orchestre Symphonique Simone Bolivar, c'est-à-dire son, je dirais, presque premier orchestre. Au piano, ça sera Zhuzha Wang, dans ce deuxième concerto de Prokofiev, qui est beaucoup moins connu, le troisième, mais son andantino est très compact et il faut rester vraiment lié avec l'orchestre. Les voici, donc, dans le deuxième concerto pour piano de Prokofiev avec Dudamel.

On s'arrête là. Nous écoutions l'Andantina Allegretto, c'est-à-dire le premier mouvement du deuxième concerto pour piano de Sergei Prokofiev. Au piano, c'était Zhuzha Wang, magnifique, toujours. L'orchestre symphonique Simon Bolivar était placé sous la direction de Gustavo Dudamel, puisque aujourd'hui, dans notre Allegretto, on va écouter que la baguette et l'art de Gustavo Dudamel, ici donc dans Prokofiev. D'ailleurs, ce deuxième concerto est impressionnant, puisque Prokofiev le compose en 1912, il est créé en 1913, c'est-à-dire Prokofiev a 22 ans. Il le compose en hommage à l'un de ses amis, Maximilian Schmidhoff, qui est décédé. Et donc Prokofiev compose donc ce concerto pour lui, puis le manuscrit est perdu et il recompose ce concerto à partir de la partition de sa réduction pour piano. Vous imaginez le travail, 10 ans plus tard, une mémoire d'éléphant, notre Sergei Prokofiev. On reste avec Dudamel. Voici Dudamel dans Philippe Glass, avec Katia et Marielle Labeck. Je vous propose d'écouter le deuxième mouvement de son double concerto, donc de Glass, avec Gustavo Dudamel, qui dirige ici l'Orchestre Philharmonique de Los Angeles.

0: Quand on va faire une émission sur les trains, il faut qu'on se rappelle ce double concerto pour deux pianos de Philip Glass. Nous écoutions le deuxième mouvement. Au piano ici, c'était Katia et Mariella Beck. Gustavo Dudamel dirigeait ici l'Orchestre Philharmonique de Los Angeles. 10h51, nous voici le Kazakh.
1: Qu'est-ce que c'est?
2: Qu'est-ce que c'est?
0: Et évidemment, on reste avec Gustavo Dudamel, qui dirige vraiment, bon, c'est difficile d'en parler à la radio, mais qui dirige vraiment avec tout son corps, avec ses bras, ses épaules, son visage aussi. Chaque mouvement, chaque déplacement serve à transmettre quelque chose. Et il dirige aussi de la manière comme s'il faisait encore partie de l'orchestre, vraiment. Comme s'il était instrumentiste comme les autres. Alors justement, voici donc la question. Gustavo Dudamel, bien sûr, c'est un grand chef d'orchestre, mais il était instrumentiste dans un orchestre. Alors, c'est quoi l'instrument de Gustavo Dudamel? Est-ce qu'il était violoniste, pianiste ou percussionniste? Je répète la question. Gustavo Dudamel commençait comme... un instrumentiste dans l'orchestre symphonique de Simon Bolivar. Alors, il était violoniste, pianiste ou percussionniste? Cherchez bien, vous le savez peut-être. On attend vos réponses sur le site de francemusique.fr, émission Allegretto. Et on va écouter ici Gustavo Dudamel avec l'Orchestre Philharmonique de Vienne, en plein air, dans cet adagio du Quatuor à cordes, l'opus 11, pour orchestre à cordes de Samuel Barber.

enregistré en 2019 au château Schönbrunn pendant les Sommernachtkonzert, donc en plein air. Magnifique enregistrement, justement très difficile de le faire aussi bien en plein air. Ici donc nous écoutions le fameux Adagio pour cordes, extrait donc de Quatuor à cordes l'opus 11 pour l'orchestre à cordes, donc la version Samuel Barber bien sûr. Et c'était Gustavo Dudamel qui dirigeait donc en 2019 l'orchestre philharmonique de Vienne. Un grand merci pour vos réponses sur le site de francemusique.fr, émission Allegretto. Merci Olivier, Patrick, Jean-Pierre, Didier, Frédéric, Christian, Alex, Piotr, un autre Alex, Laurent et plein d'autres. Merci, merci pour vos réponses. Merci d'être là. Alors, Gustavo Dudamel, il est un grand chef d'orchestre et il n'est pas pianiste, il n'est pas percussionniste, il est bien, ou il était violoniste. Donc, d'ailleurs, il y a plein d'images sur Internet où il joue en bis son violon. Très, très beau moment, j'imagine, pour lui, qui est né au Venezuela en 1981. Son père était tromboniste, sa maman professeur de chant. Il a commencé le violon enfant, mais très tôt, il est donc attiré par la direction d'orchestre. Et à 23 ans, il remporte le premier concours Gustav Mahler de direction d'orchestre à Bamberg en Allemagne. Et il reste toujours très lié de Mahler, Mahler qui va donc devenir l'un de ses compositeurs de prédilection, un peu comme Bernstein. D'ailleurs, ils ont une façon de diriger un peu similaire, je dirais. Alors justement, on va écouter Gustavo Dudamel qui va diriger ici l'Orchestre Philharmonique de Los Angeles dans ce rondo burlesque extrait de la 9e symphonie à ré majeur de Gustav Mahler.

0: Gustavo Dudamel, donc, à la baguette de l'Orchestre Philharmonique de Los Angeles. C'est assez génial de le voir diriger sur les photos ou sur les vidéos. Il dirige vraiment avec tout son corps, avec les bras bien sûr, avec les épaules et aussi avec les yeux. Si un jour vous le regardez vraiment de très près de diriger, il dirige aussi avec ses yeux, il regarde constamment ses musiciens, il utilise le regard pour préparer une entrée, il l'encourage, il crée une sorte de dialogue avec un pupitre magnifique, donc son contact avec les musiciens. Ici c'était donc l'Orchestre Philharmonique de Los Angeles dans le Rondo burlesque de la 9e symphonie de Gustav Mahler. Voici les places.
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0: La nouvelle production d'Alcina de Handel est présentée dès ce soir et jusqu'au 17 octobre à l'Opéra de Lille, les amis. Eh oui, mes chères Lilloises et les Lillois, allez-y. La metteuse en scène Evelina Marcignac nous invite à explorer le royaume d'Alcina, sorcière qui règne sur son île enchantée. Elle ensorcelle les hommes, s'enlace, puis les transforme en bêtes ou en rochers. C'est du moins ce qu'on raconte. À travers la musique de Handel, se dessine le portrait sensible d'une femme qui met toute sa puissance au service de ses désirs. L'envoûtante Karin Dey, 4 fois récompensée aux victoires de la musique classique, incarne donc la magicienne dans cette production, placée sous la direction d'Emmanuel Haïm, ambassadrice du répertoire handelien. Nous vous proposons quelques places pour la représentation de ce jeudi, 8 octobre à 19h30, à Lille, n'hésitez pas, un petit courriel et vous serez invités.

L'une des ouvertures de Alcina HWV34 de Georg Friedrich Händel. Ici, c'était Richard Hickox qui dirigeait City of London Baroque Sinfonia. Et donc la même Alcina qui est à l'affiche jusqu'au 17 octobre à l'Opéra de Lille sous la baguette de Manuel Haïm avec Karine Day. N'hésitez pas, un petit courriel et vous serez peut-être invité pour le jeudi 8 octobre à 19h30. Retour vers Dudamel, c'est lui qui nous a inspiré pour notre Allegretto d'aujourd'hui puisqu'il est à Paris, donc avec l'Orchestre Philharmonique de New York. Alors, la Philharmonie. Il va jouer donc entre autres la 5e symphonie de Prokofiev et la 5e de Mahler. Donc Dudamel, qui ne connaît pas Dudamel, il était formé dans El Sistema, ce célèbre programme vénézuélien qui était créé par José Antonio Abreu, qui utilise et qui a utilisé dès le départ la pratique orchestrale pour donner aux enfants et aux jeunes un accès à la musique et à la vie collective. Même si on ne jouait pas très très bien l'instrument au départ, on faisait partie d'un ensemble, on faisait partie d'un orchestre. Dudamel est violoniste donc dans cet orchestre et puis il devient assez rapidement le chef. D'ailleurs, une anecdote est devenue célèbre quand il était adolescent. Et le chef de son orchestre est un tout petit peu en retard. Dudamel, rien que pour jouer, il prend la baguette et commence à diriger. Et évidemment, le chef, il le voit, il regarde par la fenêtre et après, il va le former comme chef d'orchestre. Alors voici Gustavo Dudamel qui va diriger son orchestre philharmonique de Los Angeles pour le thème de la liste de Schindler de John Williams. Et pourquoi cette liste de Schindler dans notre Allegretto? Puisqu'il y a des images magnifiques et d'ailleurs une petite vidéo où il joue avec Itzhak Perlman. Mais c'est Itzhak Perlman qui dirige et c'est lui qui prend la baguette et c'est Dudamel qui joue au violon. Bon, il n'y a pas d'enregistrement. D'ailleurs, Itzhak Perlman corrige un tout petit peu le jeu de Dudamel. Alors voici cette liste de Schindler de John Williams avec Gustavo Dudamel, l'Orchestre Philharmonique de Los Angeles. Au violon, ici, c'est Simon Porter.

Le thème de la liste de Schindler, la musique de John Williams, au violon c'était Simon Porter, l'orchestre philharmonique de Los Angeles était placé sous la direction de Gustavo Dudamel. Maintenant, on va s'occuper, on va dire, de Gustavo Dudamel, qui aime toujours, en plus de Mahler par exemple, en plus de Prokofiev, comme ce week-end à Paris, il joue la musique de l'Amérique latine. Alors voici Estancia de Alberto Ginastera, sous la baguette de Gustavo Dudamel, bien sûr. Alberto Ginastera, compositeur argentin au XXe siècle, qui fusionne la modernité et à la fois folklore sud-américain, élève de Aaron Copland, très important. Voici donc cette Danza del Trigo, extrait de Estancia, j'espère que je prononce bien, de l'opus 8, Gustavo Dudamel dirige l'orchestre symphonique Simón Bolívar.

Si un jour vous avez le temps de regarder Gustavo Dudamel de diriger sur Internet, alors vous éteignez le son et puis vous le regardez diriger. Et après, vous faites donc la marche arrière et vous faites le contraire, c'est-à-dire vous écoutez que la musique sans lui. C'est absolument génial comment il dirige ses musiciens et comme il est presque en prolongement de son orchestre. Il se place donc entre le public et son orchestre. Gustavo Dudamel, donc, est ici à la baguette de l'orchestre symphonique Simón Bolívar dans la Danza del Trigo de Estancia de l'opus 8, petit a, de Alberto Ginastera. Voici Zonote de Gabriela Ortiz. Alors, qu'est-ce que c'est Zonote? Zonote vient de la langue de Maya qui signifie abîme. Ce sont ces gouffres naturels remplis d'eau qui constituent un immense réseau de rivières et de grottes souterraines, les cénotes de Yucatan. Alors justement, Zonote de Gabriela Ortiz est à la fois donc une œuvre écologique, sensorielle et mythologique. Il représente des sources de vie et des passages vers le monde spirituel. Justement, nous voici devant le Zonote et on regarde El Ojo del Agua, c'est-à-dire les yeux d'un jaguar, Alisa Wellerstein au violoncelle, puisque c'est une commande de l'Orchestre Philharmonique de Los Angeles, c'est un concerto pour violoncelle. Voici donc cette El Ojo del Agua. Gustavo Dudamel dirige l'Orchestre Philharmonique de Los Angeles.

Gustavo Dudamel, l'Orchestre Philharmonique de Los Angeles. Au violoncelle, c'était Aliza Wellerstein. Nous écoutions donc L'œil de jaguar. On a vu ses yeux, on a presque entendu ses griffes, je dirais. Extrait de Zonote de Gabriela Ortiz. Et je vous rappelle que donc Gustavo Dudamel sera vendredi et samedi avec New York Philharmonic à la Philharmonie de Paris. Le concert du 9 est complet. Le concert de 10, il reste quelques places. Allez donc peut-être sur le site de la Philharmonie de Paris au programme La 5e de Prokofiev et aussi Invisible House de la jeune compositrice canadienne Zosha Di Castri et On the Transmigration of Souls de John Adams. Donc à découvrir peut-être, il reste quelques places. Retour encore vers Dudamel sur le disque. Alors ça, c'est vraiment un disque. Une grande surprise, je dirais, quand je suis tombée sur ce disque, je me suis dit non, je me suis trompée, je vérifie, ce n'est pas quelqu'un d'autre, si, si, c'est bien lui. Voici donc la musique, tenez-vous bien, de Anthony Hopkins, le grand comédien et acteur que vous connaissez, et il compose aussi. Bon, je ne le savais pas. Voici donc And the World Goes On de Anthony Hopkins avec le Philharmonia Orchestra placé sous la direction de notre Gustavo Dudamel.

il va fêter cette année, le 31 décembre exactement, 89 ans. Anthony Hopkins, et oui, c'était la musique de comédien, metteur en scène aussi et acteur Anthony Hopkins, qui est aussi compositeur, je ne le savais pas. And the world goes on. Le disque s'appelle Life is a Dream. Il n'a pas tort. Gustavo Dudamel dirigeait ici la Philharmonie Orchestra. On se quitte évidemment avec Gustavo et avec son tube et avec l'orchestre symphonique Simone Bolivar. Et évidemment, vous vous rappelez peut-être ces vidéos qui ont fait le tour du monde avec les musiciens qui sont habillés dans les couleurs de Venezuela et les pupitres à chaque fois. Ils se mettent debout pour jouer le solo. Voici donc le fameux Danzón de Arturo Márquez. Gustavo Dudamel dirige l'orchestre symphonique de Bolivar.

0: toujours magnifique, ce deuxième danzón de Arturo Márquez. L'orchestre symphonique Simón Bolívar était placé sous la direction de Gustavo Dudamel, qui est donc en ce moment à Paris. Ainsi se termine notre Allegretto d'aujourd'hui. Merci d'être là avec nous. Un grand merci à Gaspard Lalonde qui était à la technique et à la réalisation. Pauline Boisaubert, l'attachée de l'émission. Portez-vous bien. Passez une très belle journée sur France Musique. Je vous retrouve demain à 10h30. Tout de suite, vous avez rendez-vous avec Jean-Baptiste Urbain et son émission Autour de Béni. Bonjour Jean-Baptiste.
1: Bonjour Denisa.
0: Je me posais la question, avec ce danzón, est-ce que je commence l'émission ou est-ce que je finis l'émission? C'est mis à la fin.
1: Ben c'est pas mal, parce que nous, ça nous met dans l'ambiance, ça nous entraîne.
0: Génial.
1: Pour la suite.
0: Ah ben parfait.
1: À demain.
0: Belle émission, à demain.
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1: De Jacques Audiard à Laetitia Masson, d'Albert Dupontel à Claude Miller, Sandrine Kiberlin a tourné pour tous les genres, dans tous les styles. Pour la troisième fois, c'est la caméra de Marc Fitoussi qu'elle retrouve avec Ni vu ni connu en salle de main. Elle y incarne Sandrine Kiberlin, son double diva, fantasque, légèrement hors sol face à elle, une figurante en galère. C'est Isabelle Huppert qui lui donne la réplique. Mais saviez-vous que l'actrice et réalisatrice est aussi chanteuse, parolière? Elle a enregistré plusieurs albums. Les petites musiques de Sandrine Kiberlin, elle sera avec nous tout à l'heure. Sur son nouvel album, notre première invitée, elle, se frotte à l'un des plus grands concertos écrits pour son instrument, celui d'Edward Elgar. La violoncelliste Astrix Hiranandjian rend aussi hommage sur ce disque à la musique anglaise, mais aussi à un artiste un peu oublié aujourd'hui, le chef violoncelliste Sir John Barbirolli. Elle est notre invitée ce midi.
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1: Bonjour Astrix Hiranandjian.
7: Bonjour.
1: Merci d'être avec nous. Merci. Sur France Musique. Première question, c'est quoi le plus beau cadeau ou le plus surprenant ou le plus attachant cadeau qu'on vous ait fait dans votre vie?
7: En dehors du fait d'être invité évidemment sur vos ondes, je dirais.
1: Évidemment, mais ça c'est un cadeau récurrent. C'est le cadeau, c'est que vous veniez vous.
7: Alors je dirais évidemment d'avoir une famille qui me permet de pouvoir réaliser des projets, de pouvoir faire en sorte que mes rêves d'enfant puissent se réaliser. Puis peut-être aussi des très beaux cadeaux que j'ai pu avoir, c'est lors de certaines missions en Arménie, d'avoir l'impression peut-être que j'avais une utilité à travers la musique, à travers le violoncelle, à travers finalement une passion. Et le fait de peut-être... le plus beau cadeau, c'est ce que l'on reçoit. Donc je dirais voilà, les émotions transmises à travers un art que j'aime partager depuis mon enfance.
1: Arménie, terre de vos ancêtres, vous soulagez comme vous pouvez par la musique. Les enfants se déracinaient, on en parlera tout à l'heure. Édouard Elgar, lui, a fait un cadeau, cette musique, à sa future femme. Transition comme présent de mariage. Et sur ce disque, c'est vous qui nous l'offrez. Astrix Hiranandjian, notre invitée aujourd'hui sur France Musique, autour de midi.

0: Salut d'amour, Édouard Elgar avec Astrid Cyranocian, notre invité ce midi, Nathanaël Gouin au piano. Premier extrait de ce nouvel album intitulé Sœur, qui paraît chez Alpha Classics et que vous présenterez en concert, ce sera dimanche à Paris, Salle Gaveau. Astrid Cyranocian, Édouard Elgar a composé cette pièce comme cadeau de mariage à sa fiancée, sa future femme. On vous a déjà offert de la musique.
1: Alors, Nathanaël Gouin m'avait offert une pièce pour mon anniversaire, mais pas pour les mêmes raisons qu'Édouard Elgar à sa fiancée. C'est romantique, je trouve ça absolument délicieux. On s'est dit que ça fait rêver, que le romantisme des hommes et peut-être... Également les périodes un peu douloureuses qu'ils peuvent vivre les poussent peut-être à aller vers des élans romantiques. En tout cas, c'est une pièce que j'adore jouer.
0: Tu la joues depuis longtemps, j'imagine.
1: Oui, je la joue depuis longtemps. Et je trouve que c'était important dans ce disque d'apporter une petite touche de tendresse à la fin. Parce que finalement, après le concerto composé en 1919 et Sonate de Britten, ça peut être un peu sombre. J'avais envie vraiment de montrer aussi une vision tout à fait personnelle en général de la vie qui est plutôt portée vers l'amour, vers la douceur et la tendresse plutôt que la rugueur.
0: C'est à la fin du disque et nous c'est en début de rencontre, en début de démission. Depuis quand vous produisez-vous avec lui, Nathanaël Gouin, partenaire fidèle au disque et au concert?
1: Nous sommes rencontrés lorsque nous étions artistes en résidence à la Chapelle Reine-Élisabeth, c'était en 2015, donc ça fait déjà quelques années. C'est un compagnonnage amical et puis surtout de travail. Nous adorons travailler ensemble, nous avons aussi la même passion de découvrir des répertoires. Nous avions sorti un album invisible avec des œuvres jamais enregistrées, notamment
0: Marcel Soulages.
1: Exactement. Donc c'est vraiment un processus de travail. Nous aimons malaxer, nous aimons profondément, un peu comme des enfants aussi, découvrir. Et nous sommes dans cette perpétuelle quête de recherche, d'approfondir également notre travail sur nos instruments et auprès du public aussi de proposer des œuvres pas forcément connues, mais voilà, et puis de réfléchir aussi ensemble sur des projets d'albums et des projets de concerts.
0: Alors ici, il y a lui, et puis il y a l'Orchestre Symphonique de Londres et François-Xavier Roth, Elgar, Britten, Max Brook, pourquoi les associer? Comment finalement ce programme est-il né?
1: Alors ce programme est né à travers la rencontre d'un violoncelle que j'ai la chance de jouer, de Gennaro Galliano, qui a été construit en 1756, année de naissance de Mozart. J'aime bien le dire parce que je trouve ça assez chouette de penser que j'ai un compagnon qui a l'âge de Mozart, un compagnon musical, enfin en tout cas instrumental. Et puis j'ai voulu un petit peu m'intéresser, comme j'aime bien le faire, autour des amitiés de Barbirolli, puisque ce violoncelle a appartenu à Sir John Barbirolli.
0: Surtout connu comme chef d'orchestre.
1: Exactement, surtout connu comme chef d'orchestre. Et j'ai réalisé que je l'avais entendu toute mon enfance sur l'album de Jacqueline Dupré, puisque c'est lui qui dirige le fameux enregistrement de Jacqueline Dupré, qui joue le concerto d'Elgar. Et donc je me suis rendu compte que c'était une personnalité musicale absolument fascinante et qui avait défendu des répertoires allant de Max Brook à Elgar et ensuite Britten. Donc je trouvais ça intéressant de les rassembler autour d'un album.
0: Alors on va prendre les choses dans l'ordre parce que ça fait plusieurs choses. D'abord, ce concerto, il est le cœur du disque. Vous vous souvenez, Astrid Cyranocian, de votre découverte de cette œuvre?
1: Je ne me souviens pas exactement de la première fois que j'ai entendu cette œuvre, mais ce qui est certain, c'est que j'ai écouté à peu près 250 millions de fois l'album de Jacqueline Dupré durant mon enfance, parce que j'ai grandi, je n'avais pas de télévision, donc j'avais des disques dans ma chambre. J'en avais quelques-uns, on m'en avait offert sur le violoncelle, autour du violoncelle, et j'avais différents concertos, mais vraiment le concerto d'Elgar, je pouvais l'écouter sans cesse, en boucle, en boucle, en boucle. Et donc, voilà, ça a été en tout cas une rencontre qui m'a donné envie de poursuivre l'écoute de ce concerto et puis ensuite, évidemment, de le jouer sur scène.
0: Comment fait-on pour ne pas penser justement à Jacqueline Dupré qui a bercé votre enfance quand on le joue et ensuite quand on le grave?
1: Alors, ça fait quand même quelques années que j'étais enfant dans ma chambre, donc j'ai eu le temps aussi de travailler ce concerto, de le jouer. Donc forcément, évidemment, lorsqu'on est interprète, on peut être influencé, ou alors on peut aimer une interprétation, mais c'est pas tellement intéressant finalement de copier une interprétation. Ce qui est intéressant, c'est de garder cela dans un coin d'une tête, et puis de partir de la partition d'Elgar, et puis d'en faire sa propre interprétation. Et c'est ce que j'ai adoré faire. J'ai eu plusieurs phases de travail. D'abord la première, lorsque j'ai appris ce concerto pour la première fois, j'avais 12 ans, et puis ensuite je l'ai retravaillé pour des concours, retravaillé pour des concerts. Donc c'est ce qui est fascinant, c'est ce travail artisanal on polit finalement une œuvre, on la joue pas du tout de la même manière à chaque fois, et c'est ce qui est très très intéressant. Donc évidemment, l'interprétation de Jacqueline Dupré, pour moi, elle est Elle est en haut, elle est comme le sommet d'une montagne. Je la regarde, mais évidemment, je n'ose même pas, ou cela ne m'intéresse finalement même pas d'essayer d'aller sur cette même montagne. Je la laisse, je la regarde et je l'écoute avec grand bonheur.
0: On monte avec vous sur la montagne du Concerto d'Elgar.

0: Le début de ce concerto pour violoncelle d'Edward Elgar, version d'Astrix Cyrano-Cyan, l'Orchestre Symphonique de Londres, dirigé par François-Xavier Roth. Ça vient de paraître chez Alpha Classics. Là, qu'est-ce qui se passe? Qu'est-ce que vous inspire ce tout début de concerto?
1: Alors, ce tout début de concerto, j'ai toujours l'impression que c'est comme... c'est comme si l'on démarrait, en fait, la narration de ce concerto par la... par le drame, par la, je sais pas, par la scène du crime, et ensuite on va dérouler, on va essayer de comprendre, et puis
0: un
1: finalement,
0: tout Columbo, en fait.
1: Oui, non mais c'est un peu ça. Mais finalement, ou alors une question philosophique, lorsque l'on sait qu'il a composé cette pièce après la Grande Guerre en 1919, on imagine que forcément il y a un désespoir, ce concerto avec le violoncelle, l'orchestre, il y a forcément une fracture quelque part en lui qu'il a besoin d'exprimer. Donc ça commence par des accords, c'est comme ça, c'est brutal finalement, ce début est assez brutal. Donc et puis ensuite on déroule, on essaie de comprendre, et puis finalement ce début revient à la fin, donc comme une boucle ou comme une boucle ouverte. Je trouve qu'il y a une grande puissance, une grande violence, mais je vois aussi un besoin de se sortir de cette violence, de toute cette horreur qu'il a pu commettre et voir durant cette première guerre.

0: sent un petit peu de lumière ici qui apparaît par-ci, par-là. Alors, il y a donc ce concerto et puis il y a cet instrument. D'où vient-il précisément ce violoncelle? Quelle est son histoire? Vous avez dit qu'il est né en 1756, comme Mozart.
1: Oui, exactement, en Italie, à Naples. Et c'est un violoncelle qui est arrivé comme un grand cadeau. Ça fait partie des grands cadeaux de ma vie à travers le fonds François Henrot pour la musique, qui me fait confiance pour être gardienne de cet instrument pendant quelques années. Et ça a été une rencontre vraiment très lumineuse dans ma vie, parce que c'est un instrument qui est très très sain, qui a une sonorité pleine de subtilité et pleine de lumière. Voilà, dans les violoncelles, chaque instrument est unique, mais on peut avoir des très beaux instruments qui ont des sonorités un peu sombres, un peu graves, et donc avec lequel il est difficile de malaxer une patte sonore personnelle. Et avec ce violoncelle, je l'ai fait régler chez le luthier qui est mon complice, Alexandre Tintkowski à Lyon, et on a vraiment essayé de travailler pour essayer d'être au plus près du respect du son naturel du violoncelle.

0: J'aime partager.
1: Et vous avez dit un adjectif étonnant, vous avez dit il est sain. C'est quoi un violoncelle sain?
0: C'est un violoncelle, moi je compare souvent les instruments évidemment aux êtres humains, c'est une personne avec qui on peut dialoguer.
1: Voilà,
0: je dirais pas toxique. C'est voilà, il y a le dialogue, il y a aussi une égalité entre les tessitures, parce que le violoncelle a quand même une tessiture entre les graves et les aigus assez grande. Il y a pas de fracture, on sent pas qu'il y a eu des grands traumatismes, aussi sains au niveau de la lutherie, évidemment, il n'a pas de fracture.
1: Pas de blessure.
0: Pas de blessure, aucune grosse blessure. Il a un vernis magnifique, il a été excessivement bien conservé, parce que c'est un instrument quand même qui a quelques centaines d'années. Il est très facile de casser un instrument, c'est très très fragile. Alors nous, on les a quotidiennement avec nous, c'est le privilège du métier de musicien, d'avoir des pièces muséales constamment avec nous, mais c'est extrêmement fragile. Je veux dire, une chute peut démolir des années et des années d'un instrument qui survit.
1: Comment ça s'apprivoise D'ailleurs, est-ce que ça s'apprivoise, un nouvel instrument? Est-ce qu'on doit jouer différemment d'un instrument à l'autre, vraiment?
0: Non, je pense quand même que le cœur du dialogue et du dialogue entre le musicien et l'instrument, c'est quand même le musicien, c'est quand même la personne qui le joue. Donc moi, je pense qu'il faut toujours rester fidèle à son son, sa recherche de pattes sonores, et essayer de trouver le bon compagnonnage avec l'instrument. Mais on ne peut pas métamorphoser le son d'un instrument, et il ne faut pas chercher à le faire. C'est exactement comme une rencontre avec quelqu'un, j'imagine, de ne pas essayer de changer la personne, de l'accepter comme il est. Si ça ne convient pas à notre jeu, dans ce cas-là, il faut chercher nos instruments. Mais je dirais que voilà, c'est en tout pour tout d'avoir une idée plus ou moins précise du son qu'on aimerait avoir, et d'essayer de le réaliser de concert avec l'instrument.
1: Vous disiez que c'est un prêt d'une fondation, oui, qui vous a fait confiance. Comment on se fait prêter un instrument? C'est quelque chose qu'on ne sait pas vraiment, nous, de l'autre côté, public. C'est quoi le processus? Comment on est choisi? Il y a un concours?
0: Nous non plus, on ne connaît pas. Alors, de temps en temps, il y a des fondations par concours. Moi, ça a été une fondation qui m'a fait confiance à travers des années, je pense, de concerts qui sont venus, enfin, en tout cas, François Hérault est venu m'écouter pendant plusieurs années à des concerts. Et puis, on a eu une discussion qui n'était pas vraiment porté sur l'idée d'avoir un prêt d'instrument, mais il se trouve qu'il y a eu cet instrument exceptionnel à l'achat, et qu'il a souhaité que ce soit moi qui le joue.
1: Et c'est pas frustrant de pas avoir son compagnon pour la vie, son instrument, mais de l'avoir que quelques années, de savoir qu'on va devoir le rendre, en trouver un autre?
0: Moi, je suis parfaitement en paix avec ce processus que j'ai déjà vécu avec un violoncelle de Francesco Ruggieri que j'avais joué pendant une dizaine d'années. Non, moi, je pense que c'est un privilège. Finalement, ce sont des instruments qui nous survivent, et que on doit prendre soin. On doit apprendre aussi à se détacher de cette envie de posséder les choses. Moi, j'ai absolument aucune. Je trouve au contraire que ça force à l'idée de partage et à l'idée de transmettre, voilà, au public un son. Et puis ensuite, je serais excessivement heureuse d'avoir eu la sagesse de pouvoir préserver cet instrument, et peut-être même de le bonifier, de le passer à d'autres mains qui vont continuer à perdurer la musique. Lorsqu'on est musicien, on n'est pas sœur de quelque chose. C'est pareil avec le métier de musicien sur l'instrument. On doit être pas sœur de cet instrument. On doit essayer en tout cas d'en prendre le plus de soin possible.
1: Astrix Cyranossi, on va remonter le temps, alors pas en 1756, mais en 1911. Je ne sais pas si vous connaissez cet enregistrement très ancien pour Edison Bell. John Barbirolli a 12 ans, alors vraisemblablement il ne joue pas encore cet instrument-là. Il faut vraiment tendre l'oreille, on va écouter quelques secondes cet enregistrement qui surgit du passé.

0: Les enregistrements les plus anciens qui existent. On est en 1911, cette broken melody, mélodie rompue de Gusan Bien, John Barbirolli au violoncelle, accompagné par sa sœur Rosa au piano. Qu'est-ce que ça vous évoque?
1: C'est extrêmement émouvant de l'entendre jouer. On imagine aussi d'entendre finalement

0: Le violoncelle, il y a des esthétiques de jeu. Là, on entend qu'il glisse, il y a des glissés. C'est aussi une esthétique d'une époque.
1: Il a 12 ans, là.
0: Hein. Il a 12 ans, mais c'est magnifique, c'est très, très émouvant. Puis s'il joue avec sa sœur aussi, on peut imaginer que la musique, pour lui, est un compagnonnage familial. Ça explique aussi peut-être...
1: Comme vous.
0: Oui. ça explique peut-être aussi ses amitiés très profondes et sa curiosité. Je veux dire, quand on grandit avec une grande sœur avec laquelle on peut partager de la musique, je trouve que ça fait partie des cadeaux de la vie, pour répondre à votre première question. mais voilà, en tout cas, ça permet aussi d'avoir une vision de la musique finalement très, très simple et très, très saine.
1: Écoutez-vous beaucoup de violoncellistes, d'autres violoncellistes du passé ?
0: Ah oui, j'écoute beaucoup de violoncellistes du passé, surtout durant mon enfance. J'ai l'impression jusqu'à mes 12-13 ans n'avoir écouté que du violoncelle. Je n'écoutais absolument aucune musique actuelle de mon époque. J'écoutais du violoncelle, j'écoutais du piano aussi, mais j'ai vraiment... Alors, c'était pas du tout forcé, hein, mais c'était parce que j'adorais. Et surtout, les violoncellistes du passé, je trouve que ce qui est... Mais d'ailleurs, dans tous les domaines, c'est la même chose. C'est vraiment qu'ils avaient une personnalité, des voix, des parcours de vie complètement improbables. Et je trouve que cette richesse, elle est importante, parce que finalement, le son, c'est ce qui est le plus important, surtout dans un instrument comme le violoncelle. Et finalement, le son est le miroir de l'âme du musicien à travers l'aide d'un violoncelle ou d'un instrument. Mais il faut avoir des choses à raconter, il faut avoir envie il faut avoir envie de partager des facettes de sa vie qui sont colorées. Et je trouve que la richesse de la vie des grands musiciens que nous adorons, elle doit être inspirante, elle doit nous pousser à vouloir vivre, à vouloir aller vers l'aventure et ne pas avoir peur ni de déplaire, d'aller au-delà des frontières qui sont souvent permises.
1: Vous trouvez que le jeu, le son ont changé, évolué avec le temps ?
0: Ben, l'enregistrement a fait en sorte que forcément on ait envie d'aller vers quelque chose d'un peu plus lisse, un peu plus parfait, on est beaucoup plus regardant sur la qualité sonore. Donc forcément, après, il y a des musiciens actuels qui m'inspirent énormément. Mais c'est vrai que le disque, c'est pour ça que je pense qu'il n'y a rien de plus authentique que le concert en direct.
1: Sœur, point d'exclamation, comme Sœur John Barbirolli. Sur ce disque, il y a également un Lord Britain, hein,
0: il a accepté à la fin de sa vie. Mais alors lui, je pense que ce n'était pas du tout dans sa personnalité d'aller vers ses obligations un petit peu aristocrates.

0: Extrait de cette sonate pour violoncelle et piano de Benjamin Britten, Astrid Cyranocian, Nathanaël Gouin, sur cet album Sœur, point d'exclamation, qui paraît chez Alpha Classics. Concert de sortie dimanche, Salle Gaveau à Paris, et puis hommage à Rostropovitch, puisque cette sonate, elle a été écrite par Britten pour Rostropovitch. Hommage à Rostropovitch, dont on célébrera le centenaire de la naissance. Ce sera le 27 avril à la Philharmonie de Paris, avec l'Orchestre de Chambre de Paris, dirigé par Nicolas Ellis. Est-ce qu'il y a pour vous une singularité, une spécificité de la musique anglaise ?
1: Alors oui, il y a quelque chose d'assez que j'aime beaucoup dans la musique anglaise, c'est qu'il y a toujours une tendresse avec beaucoup d'humour caché. Ben, c'est un petit peu comme finalement une musique, c'est un reflet aussi d'un langage. Je trouve qu'il y a des touches d'humour à trouver dans la musique anglaise, une certaine légèreté avec une apparence très sérieuse que je trouve assez agréable. Par exemple, dans le concerto d'Allegra, il y a quand même beaucoup de passages qui, malgré le côté sombre de l'œuvre, on sent qu'il y a une envie de se dire « bon, allez ». Un peu comme les films de Black Edward, voilà, j'aime beaucoup.
0: Un peu d'humour britannique.
1: Il faut un peu d'humour. Et il y en a toujours dans la sonate de Britten également, aussi l'utilisation du violoncelle par Britten, avec la complicité de Rostropovitch. Voilà, il y a quand même toute une palette sonore du violoncelle qui peut être... par exemple, dans le quatrième mouvement, il y a des glissés, on a l'impression que c'est des goélands un peu. Enfin, il y a tout un tas d'effets comme ça, très légers, et j'aime. Je trouve que c'est une musique, moi, qui me fait du bien, parce qu'à la fois, pour le violoncelle, elle marche très bien. Elle a à la fois cette profondeur, mais sans être dans le pathos sentimentaliste, et avec cet humour, moi je pense que, enfin je trouve que, en tout cas, de trouver de l'humour un peu partout, ça sauve très souvent.
0: Dans quelques jours, ce n'est pas vers l'Angleterre que vous allez partir, mais en Grèce, une tournée avec le Ponant, la compagnie du Ponant, qui fait beaucoup de croisières musicales avec beaucoup d'artistes. Vous serez avec Nemanja Radulovic, Laure Favre-Kahn, Pierre Génisson. Ça ressemble à quoi, ces croisières dont on entend beaucoup parler
1: On n'en parle pas, il ne faut pas dire tout ce qui se passe sur un bateau reste sur le bateau. Non, c'est un moment assez privilégié, je dirais, parce que avec les passagers qui sont sur la croisière, on partage vraiment tous les moments, on dîne ensemble, on déjeune ensemble, les concerts sont dans un petit peu dans un format de salon, finalement, il y a une centaine de personnes dans un amphithéâtre avec une acoustique très chouette dans le bateau, on fait des excursions aussi ensemble, donc c'est vraiment ça. Moi, j'ai noué beaucoup d'amitié très sincère avec des passagers du Ponant. Alors évidemment, c'est vraiment des croisières de très grand luxe, mais avec toujours un thème très culturel et très musical. Ce sont vraiment des mélomanes qui viennent. Alors c'est très touchant, parce que on se rend compte vraiment que c'est cette proximité que les passagers aiment trouver, avec beaucoup d'élégance évidemment, entre les musiciens. Nous jouons tous les soirs ou presque, et avec des formats courts, et ensuite on partage un repas. Il y a vraiment, puis c'est aussi le moment où on peut vraiment discuter avec les passagers, avec le public. Et puis moi, j'ai découvert aussi tout un pan absolument fascinant de la marine que je ne connaissais pas, la marine marchande. Et puis j'ai découvert aussi qu'il y avait beaucoup de similitudes entre les métiers, le vocabulaire sur un bateau et le vocabulaire musical. Ouais. C'était aussi la première fois où j'ai fait un Ponant, c'était également l'époque où j'enregistrais la sonate de Jean Crase, donc j'avais adoré.
0: Compositeur et navigateur.
1: Exactement, compositeur et navigateur. Et ben, me rends compte que finalement, sur un bateau, Jean Crase est omniprésent, parce qu'il a inventé la fameuse règle de Crase. Et donc voilà, donc en fait c'est un univers, moi je trouve que la mer et l'océan, ce sont des endroits extrêmement, extrêmement ressourçant.
0: Astrid Cyranocian, vous êtes capitaine de plusieurs festivals en Normandie, à Trouville au début de l'été, autour de Lully, Nadia Boulanger, à Romans-sur-Isère, dans vos terres, ça c'était au mois d'août, puis un nouveau festival l'an prochain à Paris, Salle Cortot. Ça vous vient d'où ce goût pour l'organisation?
1: J'aime organiser, mais surtout j'aime recevoir. Moi, j'ai grandi dans un foyer où la porte était toujours ouverte, où on recevait des amis, toujours autour de musique, autour de belles discussions. Et donc, je pense que c'est cela, c'est à la fois organiser. Bon, après, j'ai des superbes équipes, évidemment, moi, j'ai pas le mérite de tout organiser. Mais d'imaginer, de penser des moments de rencontre, de partage, parce que le concert, c'est quand même aussi un moment privilégié, je trouve, où qu'il faut savoir préserver, il faut trouver des moyens de pouvoir à la fois rendre agréable le moment pour les musiciens, mais également pour le public. Et voilà, en tout cas, je trouve que cette idée de recevoir à la fois des amis musiciens ou des personnalités, évidemment, que j'admire, et puis un public, de temps en temps, il faut réussir à trouver le moyen de convaincre le public de sortir de chez soi maintenant que tout est disponible sur le téléphone, sur les tablettes, la télévision. Voilà, quelle est la motivation ? Je pense qu'en tout cas, la motivation pour moi d'aller à un concert, c'est de vivre un moment de partage à la fois musical, mais également en dehors de la scène. Donc, je dirais peut-être cette envie de vouloir recevoir et de vouloir partager.
0: Et d'un mot, Salle Corto,
1: oui, alors,
0: transmission.
1: Transmission, voilà. J'avais très envie d'imaginer de concert avec l'École Normale, un festival qui soit vraiment, qui représente l'École Normale, donc tous les musiciens qui viendront et qui viendront de l'étranger, transmettront, donneront des cours, des masterclass, et ça fait vraiment partie de l'ADN évidemment de l'École Normale et de la Salle Corto. J'ai toujours trouvé que c'était un écrin absolument merveilleux, que ce soit acoustique, mais également le fait que lorsque l'on rentre dans l'École Normale, c'est peut-être encore un des derniers conservatoires que je connaisse où lorsque l'on rentre, on entend de la musique partout. Ça me rappelle l'ambiance du conservatoire de Romans où j'ai grandi, mon père était directeur de conservatoire, et donc voilà, c'est cette envie de vouloir partager, d'offrir au public des masterclass, des conférences et puis des concerts.

0: Chinar S. Astrixianosian au violoncelle et qui chante en même temps, ça veut dire quoi?
1: Chinar S, ça veut dire tu es mon peuplier. C'est un chant d'amour. En arménien, il y a beaucoup de métaphores parce que c'est une langue très pudique, donc on utilise souvent la nature pour exprimer les sentiments et ça fait partie de mon disque duo solo. Alors c'est marrant parce que le chant, c'est, je pensais jamais graver au chant quoi que ce soit, et puis finalement je le fais de plus en plus sur scène et je trouve qu'avec le violoncelle ça marche assez bien. Et puis c'est aussi un rappel que la musique finalement populaire, c'est quand même la racine de toutes les musiques, et forcément lorsque l'on fait un instrument mélodique comme le violoncelle, on ne peut que vouloir s'en inspirer.
0: Et quand on a des racines aussi riches que celles de l'Arménie. Astrixianosian, je vous présente Sandrine Kiberlin à l'affiche de Ni vu ni connu de Marc Fitoussi en salle demain, avec aussi Isabelle Huppert. Bonjour.
2: Bonjour, bonjour.
0: Actrice, réalisatrice et chanteuse, on en parlera.
2: Ça m'est arrivé
0: tout à l'heure. Chanter, est-ce que ça vous a changé, transformé comme actrice, ou est-ce que c'est deux vies d'artistes séparées?
2: Oh, j'ai vraiment séparé les choses, mais en fait, c'est quand même, il y a un lien, c'est que j'ai joué à la chanteuse. J'ai l'impression de ne pas être chanteuse.
0: Ah bon?
2: Non. J'ai joué à la chanteuse, oui, mais pour y arriver et pour faire toutes les scènes que j'ai faites, parce que vous avez raison, j'en ai fait, je crois, 50 à l'époque dans des villes de France. Il fallait que je me mette dans la peau de cette chanteuse. C'était pas facile pour moi. C'était comme un rôle. En revanche, je me sentais auteur de mes chansons et j'avais un plaisir fou à le faire, mais j'avais un gros trac et j'avais un plaisir fou surtout à avoir fait ses chansons avec Souchon, avec Souchon père et fils, avec Étienne, ouais, Dao, et avec Camille Bazbaz aussi. Enfin, il y avait tout un projet qui me tenait énormément à cœur, et je vais toujours au bout des choses, mais vraiment, j'ai fait ça comme interpréter le rôle d'une chanteuse pour y arriver.
0: Sœur, nouvel album d'Astrixianosian qui sort chez Alpha Classics, concert de sortie dimanche, salle Gaveau avec l'orchestre de la Garde Républicaine. Vous serez aussi le 21 novembre à Épernay aux côtés de l'accordéoniste Félicien Bru. Le lendemain, le 22 novembre au Châtelet, c'est avec entre autres Fanny Ardant pour un concert lecture. Vous avez déjà fait des concerts lecture, Sandrine Kiberlin?
2: Non.
1: Ah bah, écoutez, remédier.
0: Je vous présente Astrixianosian. En plus, vous êtes fan, vous m'avez dit.
1: Ah oui, moi, je suis très émue de vous rencontrer.
2: Non, merci. Ça a l'air beau ce que vous faites. Je suis arrivée en cours de route, mais ça a l'air très beau.
0: Avant de vous quitter, on va ouvrir votre petite boîte à musique intime, quelques musiques chères à votre cœur. C'est à vous de nous dire ce que c'est et pourquoi ces musiques comptent tant pour vous. On commence avec ça.

0: c'est la rhapsodie donc pour piano en si mineur de Brahms. Je pense que mon père devait jouer cette œuvre lorsque j'étais dans le ventre de ma maman. Et d'ailleurs, c'est le cas puisqu'il me l'a confirmé. Parce qu'à chaque fois que j'entends cette œuvre, j'ai des larmes qui me montent de manière un peu inexplicable aux yeux, et je suis prise d'une émotion absolument intense. Donc voilà.
1: Bon, on va changer de musique.
0: Non, ça me dérange pas. Ça fait du bien de pleurer.

0: ça nous dit quelque chose.
1: Mais oui, on a l'impression de connaître cette musique. C'est la toccata et fugue en ré mineur de Bach, mais c'est interprété par le German Brass sur le balcon à Leipzig durant le festival Bach. Et je trouve que c'est une interprétation géniale, parce qu'en fait, on voit vraiment des gaillards, franchouillards, partager ensemble la musique de Bach. Et puis, on découvre évidemment, on ne peut que s'imaginer la folie du compositeur Bach sur son orgue à l'époque. Voilà, j'adore écouter en tout cas cette version de la toccata et fugue.
0: Troisième choix d'Astrix Cyrano-Sion.

0: Bah, ça, c'est évidemment le Requiem de Forêt, le Sanctus. Pour moi, c'est voilà, la musique, ouais. La musique divine, la musique qui connecte à, je sais pas vraiment quoi, mais en tout cas, voilà, c'est pour moi le Requiem de Forêt, c'est une pépite inexplicable dans le répertoire de toute la musique.
1: Et en plus, dans les violons, il y a.
0: Et en plus, le violon solo, c'est ma sœur Chouchane. Oui.
1: Et pour finir.

0: Alors ça, c'est l'Authentic Light Orchestra. C'est un groupe qui est composé par avec des arrangements de Valérie Tolstov. C'est un compositeur que j'adore et c'est un groupe que j'aime beaucoup, qui est à cheval à la fois entre le rock, le jazz, la musique classique, la musique ethno, musique arménienne et toutes les musiques un peu de la route de la soie. Je trouve ça très inspirant. C'est vraiment un groupe qui crée des ponts entre beaucoup de cultures et voilà, moi je trouve que c'est très inspirant et je pense, mais je viendrai peut-être vous en parler dans quelques temps, je risque de travailler avec ce groupe.
1: Merci à Sexy Radio.
0: Merci à vous.
1: Vous restez avec nous ?
0: Avec grand plaisir.
1: Il est midi 40.
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1: De Laetitia Masson à Jacques Audiard, d'Albert Dupontel à Claude Miller, elle a tourné pour tous les genres et dans tous les styles pour la troisième fois. C'est la caméra de Marc Fitoussi que Sandrine Kiberlin retrouve avec Ni vu ni connu. Ça sert en salle de bain. Elle y incarne Sandrine Kiberlin, son double version diva fantasque, un peu hors sol aussi, face à elle, une figurante en galère qui tente de se faire une place dans un monde parfois impitoyable du cinéma. Et c'est Isabelle Huppert qui lui donne la réplique. Rebonjour, Sandrine Kiberlin. Vous êtes musicienne, vous jouez d'un instrument ?
3: Non, malheureusement non. Enfin, j'ai joué du piano, mais on ne peut pas dire que je sois musicienne. Mais quand j'ai fait ces deux albums, je m'exprimais suffisamment précisément, apparemment, pour que ce soit compris par ceux qui composaient pour moi.
1: Dans le film de Marc Fitoussi, vous faites allusion à un film, d'ailleurs, ceux qui l'ont vu s'en souviennent, Mademoiselle Chambon, Stéphane Brisé, où là, vous jouez du violon.
3: Alors,
1: d'ailleurs, c'est drôle, parce que vous jouez le Salut d'amour d'Edouard Elgar, qui est sur le disque d'Astrix Cyrano. Vous aviez appris le violon ?
3: Oui, pendant 8 mois, au grand désespoir de mes voisins, et de mes voisins même en vacances, puisque j'avais prolongé les cours pendant les vacances d'été. Et c'est très, très, très difficile. On ne le dit pas, enfin, je pense que les gens le devinent, mais c'est vraiment, j'ai mis un mois à sortir un violon et à prendre un archet de façon mécanique comme ça, sans avoir l'air d'être une si maladroite et débutante. Donc on met juste un mois à faire ça pour que ça devienne vraiment familier et crédible. Et j'avais après vraiment à raison, je crois, de 3 heures par jour avec une musicienne dont c'était la profession, pris des cours. Et en plus, j'avais un DVD où je devais reprendre de façon très méthodique un air en particulier, où je devais être synchrone, etc. Enfin, c'était un boulot de fou.
1: Et pas continuer.
3: J'ai vraiment voulu. J'ai dit à Stéphane Brisé, le réalisateur, que j'allais continuer. Et en fait, c'est trop de travail au milieu de tout ce que j'avais à faire. Mais et je pense que je saurais plus facilement reprendre, mais on perd vite si on n'a pas une discipline. C'est là qu'on voit que c'est vraiment un travail de discipline folle, quoi.
1: Vous commencez par le violon, vous, Astrid ?
0: Oh oui, mais jusqu'à l'âge de 4 ans. Puis la raison m'a prise après pour le violoncelle.
1: C'est ça. Vous vouliez être assise.
0: Je voulais être assise à 4 ans.
1: Bonne raison. Dans Ni vu ni connu, à la toute fin, dans le dénouement, on entend cette musique de Maurice Ravel.

0: La fin de la pavane pour une infante défunte de Maurice Ravel, ici Charles Dutoit à la tête de l'Orchestre Symphonique de Montréal. C'est une musique qui apparaît petit à petit dans une scène clé du film de Marc Fettoussi, ni vu ni connu. À la fin, vous, la femme de cinéma, Sandrine Kiberlin, voyez-vous des images en écoutant?
1: Oui, complètement. Je trouvais que c'était justement très cinématographique. Oh ben moi, je serais toujours tentée d'un couple qui se retrouve ou qui n'arrive pas à s'aimer, d'un amour impossible. Je la trouve très, très, très mélancolique et très romanesque, cette musique. Si on l'écoute, enfin, il me vient comme ça des larmes aussi facilement avec cette musique. Mais comme le Requiem
0: de
1: Forêt tout à l'heure.
0: Toutes les deux pleurer, hein.
1: Non, mais ces musiques-là ont une espèce d'ampleur qui tout de suite, effectivement, vous met des images en tête et devient, pour le coup, je trouve très cinématographique.
0: Quel rapport entretenez-vous avec la musique qu'on appelle classique?
1: Mes parents en écoutaient beaucoup. Moi, je suis vraiment très, très sensible à la musique. C'est vraiment, si j'écoute pas de musique dans ma vie, je trouve que c'est triste, une vie sans musique. La musique classique...
0: Votre grand-père paternel était musicien?
1: Ouais, il jouait, et mon père aussi d'ailleurs. Mon grand-père paternel jouait de la clarinette. Même pendant la guerre et même dans des conditions vraiment difficiles. Et mon père, lui, s'était mis à la flûte traversière. Donc j'en avais fait... j'avais voulu que mon acteur Anthony Bajon joue de la flûte traversière dans mon premier film.
0: Une jeune fille qui va bien.
1: C'est très émouvant, la flûte traversière, pour moi.
0: On entend aussi de la clarinette dans Une jeune fille qui va bien. On entendait la barcarolle des contes d'Hoffmann, d'Offenbach, plusieurs quatuors de Philippe Glass. Comment vous les aviez choisis, ces musiques?
1: Parce que je les avais aimés. Et là, je travaille à nouveau sur un projet et j'écris en pensant à des musiques, en fait. En fait, la musique m'aide même à imaginer des séquences. Ou alors, j'ai
0: Mais vous diffusez
1: une séquence.
0: Pas la musique sur le plateau comme le font certains?
1: Si, je l'ai fait là.
0: Ah bon?
1: Je l'ai fait à plusieurs reprises sur mon nouveau projet. J'avais une chanson de Françoise Hardy ou une chanson de... Alors, c'était pas forcément de la musique classique, mais une chanson de Françoise Hardy et une chanson de Jane Birkin orchestrée dans l'orchestration symphonique. Et je me servais de ça sur le plateau pour donner de l'ampleur au jeu des acteurs ou en tout cas les mettre en situation. Et je trouve que ça donne... ça nous aide, en fait. Ça nous aide.
0: Vous aviez travaillé avec Marc Marder sur ce film Une jeune fille qui va bien. Vous travaillez avec... toujours les mêmes compositeurs, là c'est votre deuxième film comme réalisatrice?
1: Non, là j'ai travaillé avec November Ultra, avec Nova. Je lui ai demandé, enfin j'ai choisi une de ses chansons et je lui ai demandé si elle pouvait lire mon scénario et si ça lui évoquait quelque chose. Il se trouve que ça lui a beaucoup, enfin ça l'a émue et elle a travaillé sur un petit thème comme ça qui est dans le film.
0: Dans Ni vu ni connu de Marc Fettoussi, c'est Bertrand Burgala qui signe la musique.

0: reconnaît le style de Bertrand Burgala, ce côté un peu léger, extrait de la bande originale de Ni vu ni connu. Ça sort en salle demain, troisième film que vous tournez avec Marc Fitoussi, Sandrine Kiberlin. Alors, ce n'est pas la première fois que vous jouez Sandrine Kiberlin, diva un peu hors sol, déconnectée, fantasque, une grande actrice qui va croiser la route de Corinne McLou, figurante qui n'arrive pas à percer. Elle distribue son CV à tout bout de champ, c'est le cas de le dire. Mais une amitié va naître entre les deux femmes.
1: Excusez-moi, on va bientôt être appelé ?
2: Oui, oui, ça devrait plus trop tarder. Tu vas voir, elle prend beaucoup de place.
3: Comment elle s'appelle déjà ?
2: Corinne McLou.
4: Elle est juste figurante, non ?
1: Anna, c'est possible que je te laisse mon CV ?
2: Je crois pas que ce soit la bonne méthode. Hein.
1: Bon, c'est comme ça que tu me vois ? Hors sol ? Il est très épais ce pull. Sur le tournage, j'ai vraiment l'impression d'être un poisson en papillote. Est-ce que tu peux me le râper ?
2: Le quoi ?
1: Le râper.
2: Bah, je sais pas du tout comment on fait pour râper un pull, moi.
1: Bah, tu râpes.
5: Je t'admire beaucoup, mais je ne peux plus.
6: Poupée.
1: Salut, Sandrine.
6: Salut.
1: Ça va? Ça se passe bien?
7: Non, parce que là, tu me vois, bon, j'avais besoin de faire mes heures, mais je peux tout à fait jouer des trucs beaucoup plus conséquents, comme on dit. Il y en a sous le capot.
1: Peut-être on peut reprendre nos places de départ, Sébastien, c'est bon?
8: Oui. Vous pouvez continuer de causer. Dès qu'on est prêt, je vous préviens.
7: T'étais rousse quand t'étais petite?
1: Non, j'étais blonde.
7: Non, parce que je trouve qu'on a un peu un air de famille. On pourrait tout à fait être sœur dans un film. Ou bien cousine, non?
1: Bah ouais, bien sûr, on voit ça après.
0: Voilà, ça sort en salle demain et c'est très drôle. Marc Fitoussi, ni vu ni connu avec vous, Sandrine Kiberlin, Isabelle Huppert. Comment joue-t-on une version caricaturale de soi-même? Est-ce que c'est pas un peu ingrat?
9: Ah non, c'est très amusant. En fait, on le joue en oubliant que c'est de moi dont il s'agit, puisque c'est pas de moi dont il s'agit. Il s'agit d'une.
0: Vous nous rassurez.
9: Bah oui, je peux vous rassurer. Tranquillisez-vous. Je ne suis pas à penser au fait d'être actrice toute la journée, ni même à vouloir, comment dire, à tout prix vivre dans un appartement. C'est un peu l'archétype, si vous voulez, de l'actrice célèbre, avec tous les fantasmes, je pense, que certains peuvent avoir sur la notoriété, sur les privilèges des acteurs. Et là, Marc Fitoussi, le metteur en scène, a l'intelligence de ne pas montrer que, et c'est le cinéma qui le permet d'ailleurs, hein, pas que montrer ce côté comme ça qu'elle a de star contente de l'être, mais aussi d'une certaine douleur que ça représente aussi de ne pas savoir si ça va durer ou de ne pas savoir si elle joue bien.
0: Aussi,
9: hein. Elle est tout le temps dans le doute, en fait, et elle rencontre cette figurante. Donc, quand une figurante rencontre une star, qu'est-ce que ça donne? C'est ça le thème du film. Mais du coup, ça aborde effectivement tous les côtés parfois cruels aussi de ce métier.
0: Il y a la question pourquoi. Tu n'as pas percé, qui revient tout le temps au sujet de cette Corinne McLou interprétée par Isabelle Huppert. Pourquoi avez-vous percé? Le talent, la chance, la ténacité, c'est des questions que vous posez, Sandrine Kiberlin d'ailleurs. Question qu'on peut aussi vous poser, Astrid.
9: Je me suis posé ces questions quand ça ne marchait pas, au début surtout, de comment, pourquoi, qui, quand. Tout ça, on se le pose, mais... oui, il y a une idée de persévérance, de désir absolu et de nécessité qui fait que de toute façon, il n'était pas question que je fasse autre chose. Donc je m'étais fixé un âge où je m'étais dit, bon là, si je dépasse 25 ans et qu'il ne se passe rien, peut-être que ça voudra dire qu'il faut que je change d'idée. Mais en fait, je ne savais pas changer d'idée, donc j'aurais poussé à 26 ans cette échéance, puis à 27, puis jusqu'à ce que les choses se passent. Mais je pense qu'il y a un moment... Surtout où on comprend que c'est nous qui sommes responsables aussi de ce qui transparaît de nous. Et il y a un moment où on est en ligne, comme ça, et où des choses qu'on a ratées un an avant sont susceptibles de marcher parce qu'on est, comment dire, plus en confiance, qu'on fantasme moins aussi sur cette caméra, sur le cinéma, que ça devient... Un vrai plaisir, et que le plaisir dépasse la peur. En fait, je pense que tant qu'on mise comme ça, il y a un truc qui se démystifie à un moment et qui permet justement au réalisateur qui fait ses essais et qui cherche une actrice ou qui cherche l'actrice qui va être la messagère de son univers d'être choisie.
0: Ça vous parle, Astrid ?
3: Oui, en fait...
0: correspondance.
3: Oui, je pense que... Oui, exactement. Et puis, je pense que c'est une grande chance. Moi, vous, tout à l'heure, nous parlions de l'entourage, de la famille. Ouais. Moi, ça a été vraiment très important aussi, l'entourage. Quel entourage a aussi la sincérité de dire quand ça ne va pas. Et puis, je pense qu'il ne faut surtout pas essayer de réussir. Il faut essayer d'être fidèle à la passion qu'on a envie de perpétrer. Et puis, l'exigence, de jamais perdre l'exigence. Mmh. Et que je pense qu'en fait, avec le travail, lorsqu'on est sincère dans son travail et qu'on essaie de pas forcément essayer d'être différent, d'être soi-même et d'être aligné avec soi-même, les choses arrivent.
9: Et le film d'ailleurs de Marc, il montre bien ce... Parce qu'elles se rencontrent, il n'y a rien qui devrait les réunir, parce qu'il y a ce rapport de hiérarchique de actrice connue, actrice figurante, qui fait qu'on se rencontre rarement, voire jamais. Mais elles ont, et elle le fait savoir, cette Corinne McClough, la même passion du jeu. C'est un truc de passion aussi. C'est-à-dire que pour moi, le rôle qu'interprète Isabelle Huppert est une figurante, mais c'est avant tout une actrice déjà, sauf que la personne n'a posé le regard sur elle. Mais elle est actrice, elle se sent autant actrice que je le suis dans le film. Donc elle se sent légitime d'avoir un rôle comme Sandrine, la Sandrine Kiberlin du film.

0: C'est la phase B de Message personnel, sorti en 1973. Musique de Michel Berger, paroles de Michel Berger et Françoise Hardy, chantée par elle. Évidemment, Sandrine Kiberlin, que suscite en vous cette chanson?
1: Bah, écoutez, vous êtes témoin, et ça me fait monter les larmes comme vous tout à l'heure. Je sais pas, c'est fou comme une musique, une voix, vous ramène à des souvenirs intense, quoi, de mon adolescence, de mes parents, de ma maison, de ma maison de cette époque-là. Et c'est une musique qui m'a jamais quittée, et c'est une voix. Après, j'ai eu la chance de la rencontrer. Françoise aussi, nos métiers font qu'on peut se rencontrer. Elle m'a jamais quittée, et je trouve que c'est aussi fort que le Requiem de Forêt tout à l'heure pour moi. C'est-à-dire que c'est quelque chose qui... Je pense que la musique vraiment... apporte ça comme rien d'autre. C'est des émotions, des choses qui remplacent les mots, qui remplacent les gestes, qui remplacent les regards, qui remplacent... C'est quelque chose qui m'émeut profondément, je peux vous dire, mais vraiment, la voix de Françoise Hardy, c'est quelque chose pour moi comme un instrument, comme je la reconnaîtrai entre mille, je me souviens de toutes les paroles... Je me souviens de tous les effets que cette chanson et cette musique et son interprétation me faisaient. Et elle m'a accompagnée, elle m'a aidée, j'allais dire, à vivre. Mais oui.
0: Elle vous a encouragée à chanter ?
1: Elle m'a... Oui. Ou alors j'aurais pu être vraiment intimidée à l'idée. Je crois que je n'ai pas beaucoup pensé à elle quand je chantais, parce que sinon je n'aurais pas osé. Mais oui, en tout cas, aider à être sincère dans cette envie que j'avais de chanter et à oser... et à rester moi-même, parce que je pense que Françoise Hardy était, dans l'univers de l'époque où elle a commencé à chanter, était quand même assez singulière. Je me souviens des émissions de Mireille où elle arrivait avec son pull à l'envers, son espèce de dégaine comme ça, et sa voix cristalline, qui n'était pas forcément ce qu'on entendait à l'époque. Et pour moi, il y a deux femmes comme ça. Il y avait Barbara aussi qui est arrivée avec ce qu'elle imposait de si singulier, mais qui ont changé la donne, quoi, vraiment... Et c'est des femmes qui m'accompagnent dans ce qu'elles ont justement de libre, de singulier, d'auteur, interprète, compositeur, compositrice. Et elles ont ouvert la voie à beaucoup d'autres après, je pense.
0: Pourquoi avoir arrêté de chanter ?
1: Mais j'ai pas dit mon dernier mot. Ah. Sauf que je suis toujours entourée des mêmes. J'arrive plus à chanter sans Alain Souchon, sans Pierre, son fils, ou sans Étienne Dao. Donc, on va voir ce qui est possible, ce qui n'est pas possible. Et puis, j'ai fait d'autres choses, parce que j'écris les textes. Donc,
0: vous avez des textes dans vos tiroirs ?
1: Il faut du temps, oui, mais il faut les retravailler.

0: n'a pas le temps d'écouter jusqu'au bout, mais on peut retrouver vos deux albums. Ni vu ni connu, Marc Fitoussi sort demain avec Isabelle Huppert. Alors, il y a un humour, une légèreté, bien sûr, dans ce film, mais il évoque aussi le cinéma d'en bas, les injustices, les privilèges, les petites humiliations de ce monde. Est-ce que c'est un film sur la lutte des classes ?
1: Ah, aussi, oui. C'est un film très réaliste sur les rapports de pouvoir. Dès que ça pourrait se passer ailleurs que dans le milieu du cinéma. Là, on est dans un domaine que Marc Fitoussi connaît très bien, et qui montre très bien, parce que c'est très exposé. Donc ça peut évidemment être... il le montre très intelligemment. Les rapports de hiérarchie sont très visibles dans ce monde du cinéma, parce que c'est finalement très réel. Il y a ceux d'en haut, ceux du milieu, ceux d'en bas. Enfin, il y a la table régie pour les figurants, la table régie pour les acteurs, il y a les hôtels pour les acteurs connus, les hôtels pour les techniciens. C'est une réalité, mais c'est une réalité aussi dans une entreprise, c'est une réalité. Donc c'est effectivement un film qui raconte ça aussi, qui raconte comment le monde est fait depuis bien longtemps maintenant.
0: Vous irez le voir, Astrid.
2: Ah, mais avec grand plaisir.
0: On a écouté tout
1: et
0: à l'heure.
1: Et on rit beaucoup, malgré cette important. Profondeur que Marc dénonce par sa vérité. Il y a beaucoup de choses, évidemment, drôles.
0: On va se quitter avec vos choix musicaux, également Sandrine Kiberlin. Et comme vous aimez la chanson, vous avez choisi pour nous 4 chansons. À chaque fois, on écoute quelques secondes, ça donne envie d'en écouter plus. Première chanson.

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1: Bah ouais, c'est la voix d'Arthur, c'est la voix de ce groupe Chatterton. Donc c'est un mélange de d'une voix qui devient presque un instrument tellement elle devient familière et émouvante. Ça m'émeut, ça me touche. Je trouve qu'il y a, ils ont un talent d'écriture et d'interprétation et de composition que je trouve très fort. Je les ai vus sur scène régulièrement et il y a quelque chose là aussi de musical, de romanesque, de différent.
2: Deuxième choix de Sandrine Kiberlin pour France Musique.

0: Bah, c'était plus une envie de faire connaître. Peut-être que les gens ne connaissent pas Noga Erez, qui est une chanteuse musicienne israélienne et qui, je trouve, a un tempérament, une liberté là aussi, une voix incroyable. Un ton particulier et c'est vrai que ces musiques font toujours penser, mais même Arthur Teboul juste avant, c'est des musiques qui pourraient être classiques, enfin dites classiques, qui pourraient être des morceaux comme ça parce qu'il y a de l'ampleur, il y a un univers à chaque fois, une liberté, c'est très instrumental, il y a des parties très instrumentales dans ce qu'elle fait et dans ce qu'il fait et dans ce que Feu Chatterton fait, donc ça c'est vraiment la musique en avant et elle a un tempérament il faut la découvrir, quoi. Elle est incroyable sur scène, incroyable tout court.
1: Le conseil de Sandrine Kiberlin, troisième choix.

0: bah, la voix de Catherine Ringer, qui m'émeut, que j'ai eu la chance de croiser aussi, sa liberté, son tempérament aussi. Et cette chanson est une des plus belles chansons du monde, je crois. Un soir, un chien. Je sais pas, c'est... Il y a tout dans cette chanson, il y a des parties folles dans cette chanson. Faut l'écouter, elle est longue. Et il y a des emportements, elle ose des choses, ils osent des choses avec beaucoup de... Enfin, je sais pas, c'est tellement émouvant, quoi. C'est parce qu'on sent qu'ils se brident pas, on sent qu'ils font ce qu'ils ressentent. Et ça nous parvient parce que c'est sincère, je suis sûre, en fait.
1: Et pour finir,

pour moi une deuxième des plus belles chansons du monde. Donc John Lennon, Love, Love is Real, Love is Free, Love, le mystère de l'amour chanté par lui avec ce début très lent où c'est que musical aussi et puis sa voix qui arrive comme ça et c'est un peu une ritournelle et qui je trouve accompagne toute ma vie et qui est

0: Love, John Lennon, ni vu ni connu de Marc Fitoussi avec Sandrine Kiberlin, Isabelle Huppert et beaucoup d'autres. Sort en salle demain, Sœur, le nouvel album d'Astrix, Sierra Notion. Vous revenez pour votre prochain album alors?
1: Non mais avec plaisir, c'est une parenthèse, je vous assure, ça fait beaucoup de bien d'être là.
0: Merci. Il est 13h07.
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0: Et notre playlist un peu écourtée, on a un peu poussé les murs ce midi, est consacrée à Astrix, Sierra Notion. Quelques disques qu'on a choisis dans votre belle discographie, Astrix. On commence avec Camille Saint-Saëns et ce concerto pour violoncelle.

Et on s'arrête là, le premier mouvement du premier concerto pour violoncelle de Camille Saint-Saëns, Astrix Cyranocian avec l'Orchestre Philharmonique de Westphalie du Sud, dirigé par Nabil Cheata. Autre disque paru il y a quelques années de la violoncelliste, un disque consacré à Mademoiselle Nadia Boulanger. Le disque s'intitule d'ailleurs Mademoiselle, consacré à des élèves de cette compositrice et pédagogue de Michel Legrand, à Astor Piazzolla et ce grand tango ici interprété avec Nathanaël Goy au piano.

0: écrit en 1982 pour Czesław Rostropowicz, ce grand tango pour violoncelle et piano d'Astor Piazzolla, interprété par Astrid Cyranocian et Nathanaël Gouin sur un album paru il y a quelques années qui s'appelle Mademoiselle, album consacré aux élèves de Mademoiselle Nadia Boulanger, Astrid Cyranocian, qui était notre invitée tout à l'heure pour son nouveau disque Sœur, autour du concerto d'Elgar et de John Barbieroli. Voilà, autour de midi, c'est fini pour aujourd'hui. Un grand merci à Adelino Mello, Chloé Bergeret, Julia Macarez. 13h23, France Musique, voici Anne Montaron.
1: Giulia Lo Russo est la compositrice de la semaine dans nos brèves sonores. Pour la pianiste italienne Anna De Rico, elle a composé en 2018 cinq visions poétiques du désert, baptisées justement « désert » au pluriel.
2: L'idée du thème « désert » a été déclenchée par un tableau de Gustave Guillaume qui s'appelle « Le Sahara », justement, et où il y a effectivement un paysage très aride, un désert, avec un animal mort en premier plan. Et en plus, les déserts, c'est vraiment un paysage, un état intérieur, psychologique, un mode d'écoute qui résonne particulièrement à moi en ce moment, ou dans les moments dans lesquels j'écrivais ces pièces-là.
1: Lorsqu'on a eu la chance d'avoir une fois dans sa vie arpenté un désert, on s'en souvient. On garde en mémoire la qualité de silence qui appartient en propre à ce type de paysage, un silence qui aiguise l'écoute. En s'intéressant au désert, Giulia Lo Russo nous offre précisément cinq exercices d'écoute et cinq jeux sur les résonances du piano. Le deuxième tableau nous emmène dans un désert de sel.
2: Uyuni, c'est le désert de sel en Bolivie. Et c'est un désert qui réfléchit la lumière. C'est presque un mirage. Dans mon imaginaire, ces pièces, c'était presque un mirage. C'est pour ça que c'est des battements répétés, c'est ribattuto, c'est continuum. C'est comme la lumière qui est réfléchie.
1: Uyuni, le désert de sel, joué par Anna De Rico.

0: Ouyoni, le désert de sel, vision, hallucination ou mirage. Nous avons découvert aujourd'hui le deuxième tableau des déserts de Giulia Lorusso dans l'interprétation habitée, sensible, de Anna Derrico, qui a tout de suite saisi l'enjeu de cette suite de miniatures.
1: Sì, quello che trovo molto interessante in questa suite di pezzi di Giulia è che è veramente un virtuosismo del colore. Un virtuosismo degli stati sonori e anche quando apparentemente è come nel secondo nel terzo dei
2: ce che trovo interessante da cette pièce c'è che même quand il y a du virtuosisme dell'écriture pianistique virtuosa comunque tout est fait dalla prospettiva di una ricerca sonora di una ricerca de couleur de changement de couleur elle a parlé de virtuosisme de la couleur et ce qu'elle a dit à côté d'une écriture cutie utilise le clavier de façon, si on veut dire, traditionnelle. Il y a aussi quand même des actions dans les cordiers, comme une préparation pour sélectionner, pour filtrer des multiphoniques, des harmoniques particulières des cordes qu'elle a jouées, ou même des micro-variations de la couleur.
0: Troisième pièce du puzzle, troisième désert. Demain, cette fois, un désert fleuri.
3: À demain, Anne Montaron, 13h28, vous écoutez France Musique, il est là, je l'ai déjà vu dans les couloirs, il est au micro, voici oui. François-Xavier Chemchak.
4: Oui.
3: Bonjour François-Xavier.
4: Bonjour Jean-Baptiste, quels seront vos invités pour l'émission demain?
3: On sera avec le chorégraphe Jean-Christophe Magnoux et avec le chanteur, auteur, compositeur, interprète Vincent Delerme.
4: À demain.
3: À demain.
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4: Bonjour et bienvenue, voici les essentiels de l'Orchestre Philharmonique de New York. Deuxième des cinq émissions que nous consacrons aux années 1970, autrement dit, la passation de pouvoir entre deux personnalités aussi fortes que différentes. C'est Leonard Bernstein qui cède sa fonction de directeur musical en 1971 à Pierre Boulez, dont on a entendu quelques enregistrements déjà hier. Le voici, Pierre Boulez, dirigeant l'Orchestre Philharmonique de New York, dans une des plus grandes partitions du XXe siècle, le concerto pour orchestre que Béla Bartók a conclu avec un final virtuosissime.

Exilé à New York, appauvri, loin de sa Hongrie natale, Béla Bartók avait accepté, pour la somme de 1000 dollars, de composer ce concerto pour orchestre, une initiative qui venait du chef d'orchestre Serge Koussevitzky. Et on entendait le final de ce concerto pour orchestre de Bartók par l'Orchestre Philharmonique de New York, placé sous la direction de Pierre Boulez, l'un des enregistrements du début du mandat de Pierre Boulez en 1971. Boulez qu'on va entendre aujourd'hui dans un extrait de musique de Maurice Ravel, puisque à cette époque, il entame l'intégralité de l'enregistrement des œuvres de Ravel pour le centenaire de la naissance de Ravel en 1975. On aura l'occasion d'entendre plusieurs partitions raveliennes, donc. Mais voici un compositeur cher au cœur du chef d'orchestre et du compositeur Pierre Boulez. Il s'agit d'Arnold Schoenberg, Boulez se faisant l'héritier, après la Seconde Guerre mondiale, de la seconde école de Vienne, formée par Arnold Schoenberg et ses deux principaux élèves, Alban Berg et Anton Webern, autour de la dodécaphonie, du sérialisme. Mais c'est Schoenberg avant Schoenberg qu'on va entendre, à savoir la Nuit transfigurée. C'est une œuvre de 1899 qui est encore très marquée par l'influence de Brahms ou de Wagner. D'après un poème de Richard Demel, deux personnages sont dans la forêt, un homme, une femme, amoureux l'un de l'autre. Seulement, dit-elle, je porte un enfant, mais pas de toi. Je vais à côté de toi dans le péché, je me suis gravement compromise, je ne croyais plus au bonheur et j'avais pourtant un lourd désir d'une raison de vie et de bonheur maternel. Et il lui répond « Que cet enfant qui est conçu ne soit pas une charge pour ton âme. Regarde comme l'univers brille clairement. Tu chasses avec moi sur la mer glaciale, mais une propre chaleur rayonne de toi en moi. Elle va transfigurer l'enfant étranger, tu vas l'enfanter pour moi », déclare-t-il. Voici donc la fin de cette Verklärtenacht, la nuit transfigurée d'Arnold Schoenberg par les musiciens de l'Orchestre Philharmonique de New York, dirigé par Pierre Boulez.

Une propre chaleur rayonne de toi en moi, de moi en toi. Elle va transfigurer l'enfant étranger. Tu vas l'enfanter pour moi, de moi. Tu as apporté un éclat de lumière en moi. Tu m'as moi-même refait enfant. Il embrasse sa forte taille. Leur souffle se mêle dans les airs. Deux personnes vont dans la nuit haute et claire. Voilà une traduction de ce poème de Richard Demel, dit Verklärter Nacht, tout simplement, la nuit transfigurée, qui a inspiré à Arnold Schoenberg cette partition, d'abord pour sextuor à cordes et ensuite orchestre. Partition qu'il a conçue au début de ses amours avec Mathilde, sa future épouse, sœur de notre compositeur Alexandre von Siemlinski. On entendait sur France Musique la fin de la nuit transfigurée par les cordes de l'Orchestre Philharmonique de New York dirigé par Pierre Boulez. Je disais, en ce début des années 70, Boulez enregistre pour Sony Classical l'intégralité des œuvres de Maurice Ravel, des œuvres pour orchestre, y compris ces miroirs que Ravel a conçus tout d'abord pour piano entre 1904 et 1905, on va écouter Une barque sur l'océan, partition impressionniste, debussiste, a-t-on pu dire, merveilleuse évocation de la mer, de l'élément aquatique, notamment à travers cette orchestration, Maurice Ravel ayant été l'un des plus grands orchestrateurs de tous les temps. On écoute donc cette version orchestrale d'Une barque sur l'océan.

0: C'est Ricardo Vignès qui avait créé en 1906, début 1906, les miroirs de Maurice Ravel, notamment une barque pour l'océan, pour piano seul. Et puis l'année suivante, c'est l'orchestre Colonne, dirigé par Gabriel Pierné, qui avait offert au public cette orchestration de cette partition ici interprétée par l'orchestre philharmonique de New York, dirigé par Pierre Boulez.
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0: Pierre Boulez rend donc hommage à New York à Maurice Ravel, mais il n'est pas le seul. Étonnante politique discographique, au même moment, l'Orchestre Philharmonique de New York, dirigé par son ancien directeur musical Leonard Bernstein, joue également du Ravel, peut-être une saine compétition entre les deux B, M. Boulez et M. Bernstein. Autant dire que Leonard Bernstein, s'il a quitté ses fonctions de directeur musical, n'a certainement pas quitté l'estrade de l'Orchestre Philharmonique de New York. Tout au long des années 70 et 80, il va le venir régulièrement pour diriger ces musiciens qu'il connaît par cœur, dont certains sont de grands amis. Les voici rassemblés dans Feria, la partie finale de la Rhapsodie espagnole de M. Ravel.

1971, au moment où il cède sa place à Pierre Boulez, Leonard Bernstein dirigeait l'orchestre philharmonique de New York dans la Rhapsodie espagnole de Maurice Ravel. C'était la feria finale, partition que Pierre Boulez connaissait lui aussi par cœur et qu'il a enregistrée. En revanche, l'arrivée, le retour régulier de Leonard Bernstein permet aux musiciens de l'orchestre philharmonique de New York de conserver un répertoire que Boulez, lui, refuse de diriger. Je pense par exemple aux musiques de Shostakovich, qui est considérée comme une troisième pression à froid de Gustav Mahler, ou encore les planètes de Gustav Holst, compositeur négligé par Pierre Boulez, et pourtant interprété par l'Orchestre Philharmonique de New York, dirigé par Lenny. Je vous propose d'écouter donc à cette époque, début des années 70, Jupiter, celui qui apporte la joie, Jupiter, the bringer of jollity, dans cette partition anglaise conçue pendant la Première Guerre mondiale. Gustav Holst s'est inspiré plutôt de l'astrologie que de l'astronomie. Ce sont les planètes qui influencent les caractères. Et au milieu de ce Jupiter, de cette partition orchestrale, il y a une longue phrase des cordes qui va obtenir un grand succès au lendemain de la Première Guerre mondiale grâce à un texte qui s'intitule « I vow to thee my country », chanson patriotique que connaissent de nombreux Britanniques.

Extraordinaire explosion orchestrale que ce Jupiter, the bringer of jollity, celui qui apporte la joie. Un extrait des Planètes de Gustav Holst, partition, je le disais, conçue pendant la Première Guerre mondiale, mais qui aura une grande influence dans le monde du cinéma. Je pense en particulier aux musiques de John Williams, bien sûr, en allusion à Star Wars et bien d'autres qui ont pu être influencés par ces Planètes de Gustav Holst, dont on se souvient que la première s'appelle Mars, celui qui apporte la guerre et qui avait évidemment inspiré la marche de Dark Vador. Ici, dans ce Jupiter, on entendait l'orchestre philharmonique de New York sous la direction de Leonard Bernstein. Alors, l'un des fils rouges de cette discographie de l'orchestre philharmonique de New York dans les années 50, 60, 70, 80, eh bien c'est le violoniste Isaac Stern. Isaac Stern, comme on l'appelle outre-Atlantique, qui a été maintes fois invité à jouer en concert, à enregistrer, par exemple pour Sony Classical, cet opus 35 de Piotr Ilyitch Tchaïkovski, classique des classiques dans le répertoire des violonistes. C'est le concerto que le compositeur russe a conçu entre mars et avril 1878. Concerto opus 35 de Tchaïkovski, dont Isaac Stern, sous la direction de Bernstein, joue ici à New York le final.

0: Je n'en ai pas la certitude ni la preuve, mais c'est probablement sur un Guarnerius del Gesù que jouait ici Isaac Stern et probablement sur le Vicomte de Panette, ce célèbre violon dont le propriétaire est aujourd'hui Renaud Capuçon, qui en joue régulièrement bien sûr de ce violon. En tout cas, c'est bien là qui a été la transmission entre Stern et Capuçon. Et c'est donc Isaac Stern qui jouait ici le concerto pour violon de Tchaïkovski, l'opus 35, le final de cette partition de 1878 avec l'Orchestre Philharmonique de New York dirigé par Leonard Bernstein.
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0: Bernstein, qui, loin de s'éloigner de New York, est invité régulièrement à diriger ce New York Phil. Ainsi, en 1973, le voici devant Peter Grimes, l'opéra de Benjamin Britten, ou plus exactement, les interludes marins, qui sont ces passages de transition, passages purement orchestraux, dans ce grand chef-d'œuvre lyrique qu'est Peter Grimes, opéra de la mer, qui évoque ici, tour à tour, on va entendre les trois derniers des quatre interludes marins, Sunday Morning, le dimanche matin, Moonlight, clair de lune, et enfin la tempête, Storm.

Vous venez d'entendre trois des quatre interludes marins de Benjamin Britten, extraits de son opéra Peter Grimes, tour à tour Sunday Morning, dimanche matin, Moonlight, clair de lune, et à l'instant la tempête Storm, jouée ici par l'Orchestre Philharmonique de New York, dirigé par Leonard Bernstein. Et on va terminer quand même cette émission en retrouvant Pierre Boulez, qui, rappelons-le, est le directeur musical de cet orchestre depuis 1971 et qui dirige beaucoup de Richard Wagner. On l'a dit et redit hier, Richard Wagner était au cœur de la vie et de la carrière de Boulez dès les années 60, avec la direction d'orchestre à Bayreuth de Parsifal. Il y aura en 1976, bien sûr, la recréation du Ring, le Ring du centenaire, avec la mise en scène de Patrice Chéreau. Et en 1973, entre autres partitions de Richard Wagner, Pierre Boulez dirige Tristan et Isolde, non pas l'intégralité de l'opéra, mais le prélude et la toute fin, Liebestod.

0: Prélude et Liebestod, un extrait de Tristan et Isolde de Richard Wagner. C'était l'Orchestre Philharmonique de New York en 1973, dirigé par Pierre Boulez.
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0: Il est toujours aussi extatique, c'est Lionel Esparza. Bonjour Lionel.
2: Surtout après ce qu'on vient d'entendre.
0: Bah tiens non.
2: Bonjour François-Xavier, demain.
0: 74-75, toujours Boulez qui dirige du Roussel, du Saint-Saëns, mais aussi du Handel.
2: Non.
0: Oui, mais oui.
2: Ah oui, c'est vrai qu'il a
0: et
2: fait ça.
0: Et des chefs invités comme Michael Tilson Thomas ou Daniel Barenboim.
2: À demain.
0: À demain.
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2: Bonjour à tous. Les tableaux d'une exposition, la chauve-souris et le Requiem de Verdi. Ces trois œuvres suffiraient à faire de l'année 1874 un beau millésime de création. On va voir que d'autres pièces les complètent joliment. Ces œuvres en disque de légende, les concertos de Mozart en intégrale par Christian Zacharias à Lausanne. Et puis notre idée du jour sera Alcina, à voir à l'Opéra de Lille. Mais tout de suite, cette année-là, 1874.

Olivier Charlier en soliste, l'Orchestre philharmonique de la BBC et Yann-Pascal Tortelier dans un extrait du concerto pour violon, opus 20, d'Edouard Lalo, un peu moins célèbre que sa symphonie espagnole, écrite elle l'année suivante, pour le même violoniste d'ailleurs, Pablo de Sarasate. Ce concerto a été créé à l'aube de notre année du jour, 1874, c'était le 18 janvier. Un peu secondaire tout de même, je vous l'accorde, au regard de la suivante. Les tableaux d'une exposition de Modeste Moussorgski, achevés eux en juillet de cette même année et composés en mémoire de l'ami peintre du compositeur Victor Hartmann. Les deux artistes s'étaient rencontrés quelques années auparavant grâce à un critique, Vladimir Stassov. Ils étaient devenus grands amis, mais Hartmann était mort l'année précédente, âgé de seulement 39 ans. C'était un véritable choc pour Moussorgski, comme d'ailleurs pour tous les artistes russes. Stassov décida même d'organiser une grande exposition des œuvres d'Hartmann à Saint-Pétersbourg. Moussorgski prêta d'ailleurs quelques-unes des pièces de sa collection personnelle à l'occasion. Et puis, après avoir visité cette exposition, il composa ses tableaux comme une sorte de déambulation entre les œuvres de son ami défunt.

0: La grande porte de Kiev qui referme en apothéose les tableaux d'une exposition de Modeste Moussorgski, version piano de 1874, était jouée par Yevgeny Kissine.
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0: 1874, évidemment, puisque c'est notre thème du jour. Et c'est ce que j'aime bien dans cette série, d'ailleurs, cette année-là, mettre côte à côte des œuvres qui ne semblent pas relever du même monde et qui pourtant sont exactes contemporaines, comme deux amis dont vous ne saviez pas qu'ils se connaissaient et soudain, ben, les voilà réunis d'une manière. Tiens, après les tableaux, voici La Chauve-souris de Johann Strauss, composée en 42 jours, créée dans la foulée à Vienne, au Théâtre an der Wien, le 5 avril de cette année 1874, et devenue depuis un incontournable du répertoire léger. Rapprochement contrastant avec Moussorgski, pour le moins.

Une batterie de tubes cousu main, c'était l'ouverture de la chauve-souris de Johann Strauss fils, Herbert von Karajan et l'orchestre Philharmonia. Encore un voisinage inattendu, cette fois entre cette chauve-souris insouciante et la messe Sade Requiem de Giuseppe Verdi, révélée au monde 6 semaines après tout juste, le 22 mai 1874. Ce Requiem était dans l'esprit de Verdi une sorte de couronnement de son œuvre, des années passées à l'opéra, un genre quasiment païen, racheté soudain par cet accomplissement sacré. Enfin, ça ne l'empêcha pas de donner à cette messe des morts des atours lyriques absolument poignants. Il avait un mort en tête d'ailleurs, spécifique, un poète, Alessandro Manzoni, qui était mort quelques mois auparavant et qui avait été, comme Verdi, l'une des grandes figures intellectuelles du Risorgimento, d'où le titre originel, Requiem de Manzoni.

Giuseppe Verdi, un extrait de la Messa de Requiem, version Riccardo Muti, avec le chœur et l'orchestre de la radio bavaroise, en soliste Jesse Norman, Agnès Balza, José Carreras et Evgeny Nesterenko.

Victoria de Los Angeles, dans un extrait de El Barberio de Lavapiés, le petit barbier de Lavapiés, une zarzuela parmi les plus réussies, on la doit à Francisco Asenjo Barbieri, création le 18 décembre de l'année 1874, qui nous occupe aujourd'hui au Teatro de la Zarzuela à Madrid. Le grand succès, entre autres, grâce à un argument un peu historique, mais avec plein d'intrigues politiques, amoureuses au milieu, façon comédie. Puisque dans son titre, comme dans le livret, l'œuvre parodie Le Barbier de Séville de Rossini, bien évidemment. Côté français, en cette année 1874, je n'oublie pas qu'un compositeur de 29 ans, tout jeune encore, est assez actif déjà, bon, avant tout comme organiste, hein, comme compositeur, c'est plutôt sur un mode mineur. Il s'agit de Gabriel Fauré qui donne cette année-là cette tarentelle en duo.

À l'aveugle, on n'aurait jamais dit que c'était du Gabriel Fauré. Bon, il était un peu jeune, 29 ans, lorsqu'il écrivit cette tarentelle, ici chantée par Félicity Lott et Anne Murray. Enfin, voici la quatrième symphonie, dite romantique, d'Anton Bruckner. Elle a été créée bien plus tard, mais bien écrite, en cette année 1874, du moins dans sa version primitive. Elle en a connu au moins trois, avec un processus de composition long, contourné, pire que pour toutes les autres symphonies, et étendu sur plus de 15 années. Quant au titre romantique, eh bien, il a été donné par le compositeur lui-même, avec pour chaque mouvement des sous-titres, ainsi pour le troisième, danse pour le repas de chasse, avec ses corps partout, on s'en serait un peu douté.

0: Anton Bruckner, le scherzo de la 4e symphonie par Günther Wand et l'Orchestre Philharmonique de Berlin. Ainsi s'achève notre évocation aujourd'hui de l'année 1874. Il est 16h.
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0: Et notre légende du jour, c'est l'intégrale des concertos pour piano de Mozart par Christian Zacharias à Lausanne.

Le petit menuet qui referme sur la pointe des pieds l'un des petits concertos pour piano de Mozart, le 11e Köchel 413, par Christian Zacharias et l'orchestre de chambre de Lausanne. Dans les années 80, Zacharias avait déjà réalisé une intégrale des concertos de Mozart, mais avec pas moins de 6 couples différents d'orchestres et de chefs, parmi lesquels David Zinman et Neville Mariner. Or, en 2000, on lui confie l'orchestre de chambre de Lausanne. À peine arrivé à sa tête, il se lance dans une nouvelle intégrale des concertos, mais cette fois dirigé par lui-même et du piano, avec en plus de tout ce qu'il avait fait auparavant, la maturité, la conception, centrée tout simplement sur son jeu au clavier, et puis aussi la rencontre avec les musiciens de Lausanne. La critique ne s'y trompa pas, elle le récompensa abondamment, des échos classiques, des diapasons d'or, fort mérités. Voici le premier mouvement du 17e concerto.

0: Le 17e concerto pour piano de Mozart, son premier mouvement par Christian Zacharias, du piano dirigeant l'orchestre de chambre de Lausanne. Extrait de l'intégrale que Christian Zacharias réalisait dans les années 2000 avec Lausanne pour le label MDG. 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

Un extrait du Messie de Handel par de grands Handeliens, Emmanuel Haïm et son concert d'Astrée, eh bien c'est eux qui seront à la manœuvre. Ce soir pour Alcina de Handel à voir à l'Opéra de Lille, à partir de ce soir donc et pour 6 représentations jusqu'au 17 octobre. La mise en scène a été confiée à Evelina Marcignac, je vous en parle aussi pour la distribution où il y a au moins deux noms qu'on retiendra, Adèle Charvet et Karine Dehé, mais encore Jasmine White, Joss Lovell ou Lilith Daftian. Si on ne peut pas y être, ce sera enregistré par France Musique et diffusé ultérieurement, au mois de novembre, je crois, le 7, si j'ai bien compris, à vérifier tout cela. Mais en tout cas, c'est à Lille à partir de ce soir.

0: Philippe Jarouski dans le Staneller Khan, extrait d'Alcina de Handel avec le concert d'Astrée et Emmanuel Haïm. Un grand merci à Maud Nouri et José Barnes. Bonjour Aurélie Moreau.
1: Bonjour Lionel Esparza.
0: Alors ce soir, un pianiste et chef à la fois.
1: Oui, un pianiste et chef. Il était chef. Vous m'apprenez quelque chose.
0: Ah oui,
1: Sviatoslav Richter était chef.
0: Ah ben, je me suis encore planté
1: vous,
0: de jour.
1: Vous plantez là.
0: Ça, j'étais sur Eschenbach. Ah, mais
1: voilà,
0: non, on est mardi.
1: C'était hier, oui.
0: Ça doit être pour ça.
1: On est mardi.
0: D'accord,
1: mardi,
0: nous y sommes. Donc ce soir, vous m'avez dit
1: Sviatoslav Richter.
0: Ah oui, lui, pianiste... il n'était que pianiste, lui, il n'y a pas de doute. Hein.
1: Voilà, voilà. Même s'il jouait beaucoup d'opéra, on sait très bien qu'il réduisait à vue les opéras, mais il se trouve qu'il était seulement pianiste. Je vous dis à demain, mercredi,
0: à demain.
1: Lionel.
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1: Bonjour à tous, très heureuse de vous retrouver pour vous proposer d'écouter ce géant du piano qui était Sviatoslav Richter. On a beaucoup parlé de la puissance de Sviatoslav Richter, de ses mains immenses, de sa mémoire phénoménale, mais Richter lui-même parlait surtout des œuvres, de celles qu'il aimait depuis toujours, de celles qu'il venait de découvrir et qu'il brûlait d'envie de jouer. Et puisqu'aujourd'hui nous allons justement l'écouter au disque, voici ce que Richter en disait. Il faut écouter un disque avec autant d'attention qu'un concert. L'audition d'un disque doit être une fête. Eh bien, j'ai envie de vous dire que la fête commence avec ce déferlement de notes et d'énergie. C'est le troisième mouvement de la sonate Appassionata, 23e sonate de Beethoven, sous les doigts de Sviatoslav Richter.

C'était le final de la sonate Appassionata, 23e sonate en fa mineur de Beethoven sous les doigts de Sviatoslav Richter. Et c'est vrai que quand on entend un piano pareil, on imagine l'enfance de Sviatoslav Richter entièrement réglée par les leçons, les gammes, les concours. Mais Richter nous raconte tout à fait autre chose. Il naît en 1915 à Jytomyr, dans l'actuelle Ukraine. Son père est pianiste et organiste. Il enseigne au conservatoire. Il travaille aussi comme accompagnateur à l'opéra. Alors le jeune Richter a bien sûr accès à l'opéra quand il le souhaite. L'opéra fit l'essentiel de mon éducation, dira-t-il plus tard. Il devient ensuite répétiteur à l'opéra alors qu'il n'a même pas reçu de véritable formation pianistique. En 1934, à 18 ans, il décide de donner son premier récital. Il apprend un programme entièrement consacré à la musique de Frédéric Chopin. Et nous allons maintenant le retrouver là où on l'attend peut-être un peu moins. C'est chez Claude Debussy. Écoutez comment ce piano peut soudainement changer de couleur. Voici la soirée dans Grenade, tirée des estampes de Debussy.

Eh bien voilà qui nous éloigne un peu de l'image du colosse uniquement occupé à faire trembler son piano. C'était la soirée d'Engrenade, deuxième des estampes de Debussy, toujours interprétée par Sviatoslav Richter. Sviatoslav Richter qui va finir par apprendre son métier auprès d'un véritable professeur. En 1937, il quitte Odessa, il part à Moscou. Il a déjà 22 ans, il veut travailler avec Heinrich Neuhaus qui reconnaît immédiatement ses dons, mais avec un élève comme Richter, tout n'est pas si simple. Richter raconte avoir été exclu du conservatoire à 3 reprises. À chaque fois, il quitte Moscou. Neuhaus le rappelle, revient immédiatement, lui dit-il, tout va s'arranger. Je n'ai pas d'autre élève comme toi. Et à chaque fois, Richter revient, même s'il n'a pas de domicile à Moscou. Il dort tantôt chez des amis, tantôt chez son professeur, qui a un tout petit appartement, ce qui fait que Richter dort sous le piano de son professeur. Et on va l'entendre à nouveau dans une page de musique française. Voici l'Alborada del Gracioso, extrait des Miroirs de Maurice Ravel.

L'Alborada del Grazioso, l'aubade du bouffon de Maurice Ravel sous les doigts de Sviatoslav Richter. Richter qui va longtemps se produire uniquement en Union soviétique et dans les pays du bloc de l'Est. À l'Ouest, les disques circulent, mais pas le pianiste. Il faut patienter jusqu'en 1960 pour les premiers concerts occidentaux, d'abord Helsinki, puis les États-Unis. Et l'année suivante, Richter se produit en Grande-Bretagne. Il fait la connaissance de Benjamin Britten. Les deux musiciens deviennent des amis très proches. Richter est souvent invité au festival d'Aldebourg, fondé par son ami Benjamin Britten. On raconte d'ailleurs qu'à Aldebourg, Richter préfère loger chez des particuliers plutôt que dans des grands hôtels. Et on va donc entendre Richter et Britten. C'est Britten qui dirige, Richter est au piano. Voici la toccata du concerto en ré majeur de Benjamin Britten.

0: C'était la toccata du concerto pour piano en ré majeur opus 13 de Benjamin Britten, interprétée par Sviatoslav Richter en soliste avec l'orchestre de chambre anglais dirigé par le compositeur Benjamin Britten.
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0: Et nous allons garder ces deux musiciens, Sviatoslav Richter et Benjamin Britten, pour le coup de cœur du jour. Il s'agit de la fantaisie en fa mineur de Schubert pour piano à quatre mains. Alors c'est une autre manière de les retrouver ensemble, bien sûr. Britten, que l'on connaît d'abord comme compositeur, est également un remarquable pianiste, et Richter, si impressionnant, seul devant son clavier, aime profondément jouer avec d'autres musiciens. Ce disque, j'avais envie de vous le proposer pour cette rencontre, bien sûr, et aussi pour l'œuvre qui est interprétée, cette œuvre à quatre mains qui oblige à partager l'instrument. Et on va entendre les deux dernières parties de cette fantaisie, même si je dois dire que c'est un disque à écouter tout entier avant de retrouver le chemin qui mène à ces dernières pages de la fantaisie Deutsch 940 de Franz Schubert.

C'était les deux dernières parties de la fantaisie en fa mineur de Franz Schubert, interprétée au piano par Sviatoslav Richter et Benjamin Britten. Et c'était notre coup de cœur aujourd'hui dans Star du Classique. Et cette vie en musique, Richter va aussi la partager avec une chanteuse. Elle s'appelle Nina Dorliac. Ils se rencontrent en 1943. Richter traverse alors les années de guerre qui ont brisé sa famille. Son père a été exécuté à Odessa par la police politique soviétique en 1941. Sa mère est partie pour l'Allemagne et elle a refait sa vie. Richter, qui est resté à Moscou, n'apprendra qu'après la guerre ce qui leur est arrivé. Et avec Nina Dorliac commence alors une vie commune qui durera plus d'un demi-siècle. Ensemble, ils donnent des récitals. Leur premier concert commun date de mars 1945. Il est consacré à Sergueï Prokofiev. Sergueï Prokofiev, un nom qui nous ramène d'ailleurs au début de Richter à Moscou, quand Richter devient l'un des grands interprètes de la musique de Prokofiev. Et nous allons tout d'abord entendre une sonate antérieure à leur rencontre. C'est la quatrième sonate avec son final vif, plein de relief et de mordant.

Ébouriffant final de cette quatrième sonate en do mineur opus 29 de Prokofiev, interprétée par Sviatoslav Richter. Richter qui ne se contente pas de reprendre les œuvres déjà connues du compositeur. Il va donner la première audition publique de la sixième sonate de Prokofiev. Il crée la septième sonate en 1943 et la neuvième lui sera dédiée. Pour Richter, ce sont bien sûr des partitions nouvelles. Il va garder ce besoin de découverte pendant toute sa vie. Lorsqu'on lui propose de rejouer un programme, il aime glisser une œuvre qu'il n'a pas encore donnée en concert. Et nous allons revenir à cette sixième sonate de Prokofiev dont Richter avait donné la première audition publique. Et dans son troisième mouvement, Prokofiev nous propose quelque chose d'assez original. C'est une valse, mais une valse lente. Et pourquoi pas finalement ?

C'était le troisième mouvement de la sixième sonate opus 82 de Sergueï Prokofiev, toujours sous les doigts de Sviatoslav Richter. Et nous avons évoqué tout à l'heure l'arrivée tardive en Occident de Richter. Et le disque que je vais vous proposer maintenant nous ramène précisément à ses débuts américains. C'était le 15 octobre 1960 à Chicago. Richter joue le deuxième concerto de Brahms avec l'Orchestre symphonique de Chicago, dirigé par Erich Leinsdorf. Deux jours plus tard, ils l'enregistrent ensemble, et c'est cette gravure que nous allons écouter. Richter a 45 ans, déjà une longue vie de musicien derrière lui, mais une bonne partie du public ne le connaît pas encore, et Richter va faire sensation aux États-Unis. On aimerait même le retenir. Richter raconte que Rudolf Serkin veut lui trouver un appartement. Il lui retourne alors la proposition. Si Serkin souhaite quitter l'Amérique, il se chargera de lui en trouver un en plein centre de Moscou. En réalité, Richter ne souhaite pas du tout s'installer en Amérique, mais pour l'instant, nous le retrouvons à Chicago dans l'Allegro Appassionato, deuxième mouvement du deuxième concerto de Johannes Brahms.

0: Deuxième mouvement du deuxième concerto, opus 83 de Johannes Brahms, interprété par Sviatoslav Richter en soliste avec l'Orchestre symphonique de Chicago, dirigé par Erich Leinsdorf.
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0: Et alors, après les États-Unis, il y a d'autres lieux qui vont prendre une grande place dans la vie de Sviatoslav Richter, et notamment la France. En 1963, après un concert à Tours, Sviatoslav Richter découvre la grange de Mellet. Elle est encore pleine de foin, mais Richter voit déjà là un lieu pour faire de la musique. Les premières fêtes musicales de Touraine sont organisées l'année suivante, en 1964. Richter y revient fidèlement chaque année. Et on sait que notre pianiste aime aussi peindre, ce qui me permet de vous proposer de le retrouver au piano face au tableau d'une exposition de Modeste Moussorgski.

Extrait des tableaux d'une exposition de Modeste Moussorgski, toujours interprétée par Sviatoslav Richter. Et ce goût de Richter pour les images, pour les paysages, accompagne aussi ses tournées. Pour lui, donner des concerts, ce n'est pas seulement aller d'une salle à l'autre. Il veut découvrir les régions qu'il traverse. Voilà pourquoi, en 1986, passé 70 ans, il entreprend encore une longue tournée à travers l'Union soviétique, notamment en Sibérie, en se déplaçant en voiture. Les nouveaux noms, les nouveaux sons, les nouvelles impressions, c'est aussi de l'art, nous dit Sviatoslav Richter. Ensuite, il décide de jouer avec partition pendant les concerts. La présence du texte lui permet encore d'élargir son répertoire. Et il retrouve aussi avec bonheur les œuvres qui l'accompagnent depuis ses débuts, comme ce premier concerto de Tchaïkovski qu'il jouait déjà à Moscou en 1941.

Le final du premier concerto de Tchaïkovski, interprété par Sviatoslav Richter en soliste avec l'Orchestre symphonique de Vienne, dirigé par Herbert von Karajan. Dans les dernières années de sa vie, ceux qui vont entendre Richter en concert découvrent souvent une scène obscure, avec seulement une lampe qui éclaire la partition, tout simplement car Richter souhaite que les gestes du pianiste et ses expressions ne détournent pas l'attention de ce qu'il joue. Et puis Richter meurt à Moscou le 1er août 1997 à 82 ans. Il nous reste cette immense discothèque sur laquelle il portait un jugement souvent féroce, lui qui nous invitait à faire de l'écoute d'un disque une fête aurait volontiers détruit une bonne partie des siens. Et nous sommes heureusement libres de ne pas partager sa sévérité.

0: La musique, c'est une manière de vivre, de penser, de ressentir une présence de tous les instants, une joie profonde. Ainsi s'exprimait Sviatoslav Richter, que nous écoutions pour terminer cette émission dans le prélude. En fa majeur, opus 32 de Sergueï Rachmaninov. Merci de nous avoir suivis aujourd'hui encore. Cette émission est à retrouver sur le site de France Musique et l'application Radio France. Et je remercie U2 Diego Aclopès et Cécile Bonnet-Desclostres.
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0: Et moi, je vous souhaite une bonne soirée. On se retrouve demain à 16h30 et je vous laisse, comme tous les soirs, avec Nathalie Piollet. Bonsoir Nathalie.
6: Bonsoir Aurélie. Allez, je vous propose une petite virée du côté de l'océan. On dit toujours
0: idée.
6: Oui à l'océan.
0: Oui, évidemment.
6: À demain.
0: À demain.
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6: Bonsoir à tous, bonsoir à toutes, bienvenue. C'est Banzai, ce soir les larmes coulent tellement, qu'elles forment un océan.

Ocean of Tears, c'était Big Maybelle dans Banzai, grande star du rhythm and blues des années 50. Elle commence un petit peu plus tôt sous son nom, Maybelle Smith. Elle chante d'abord du gospel, ensuite elle intègre un big band féminin, le International Sweethearts of Rhythm, qui tourne dans tout le pays, dans tous les États-Unis. Ensuite, elle se fait repérer par le label King. Elle enregistre quelques morceaux avec eux à la fin des années 40, mais c'est vraiment quand elle signe chez OK, au début des années 50, que le succès déboule. Sa voix est puissante, sa présence est magnifique. Est-ce parce que la concurrence est rude à cette période-là? Est-ce aussi parce qu'elle se débat déjà avec des problèmes d'addiction? En tout cas, le succès ne va pas durer. Dès les années 60, sa carrière perd de la vitesse et elle s'éteint finalement en 72, à l'âge de 47 ans, d'un coma diabétique. De cette brève période d'or, heureusement, il reste de nombreux enregistrements. Celui-ci date de 1955 et il reste inédit jusqu'en 93 où il apparaît dans une compilation. Plutôt surprenant pour ce morceau d'une efficacité diabolique à la rythmique plutôt rumba. Une session arrangée et dirigée par Quincy Jones, s'il vous plaît. Le morceau s'appelle donc Ocean of Tears. Je pleure comme un enfant qui se noie et je dors dans un océan de larmes. Est-ce que quelqu'un, s'il vous plaît, peut me sauver, moi, l'enfant qui se noie. Oui, c'est un chagrin sérieux qu'elle affronte, Big Maybelle. Un chagrin qui nous donne envie d'aller nager à ses côtés dans son océan de larmes. Nos compagnons de baignade, ces deux Américains qu'il faut imaginer en maillot de bain, le pianiste Don Pullen et le saxophoniste George Adams. Ils se sont rencontrés chez Charles Mingus dans les années 70. Cette expérience-là très forte a scellé leur amitié. À la mort de Mingus, en 79, ils décident de monter leur propre quartet, un quartet avec lequel ils vont beaucoup enregistrer, tourner tout au long des années 80. Les voilà en 81 avec à côté d'eux Cameron Brown à la basse et Danny Richmond, un batteur qui lui aussi fait partie des anciens de chez Mingus. On plonge en eau douce avec ce Soft Seas, petite rythmique caribéenne, tranquillement chaloupée. Parfait.

0: Soft Seas, les eaux douces qui sont certainement chaudes aussi, à juger par cette rythmique caribéenne, ce calypso qui ondule les notes au rythme des vagues. Une composition du batteur Danny Richmond pour ce quartet majeur des années 80, ce quartet monté par des anciens membres du groupe de Mingus, le pianiste Don Pullen et le saxophoniste George Adams. Le quartet sort plusieurs disques tout au long de la décennie 80. Celui-ci s'appelle Lifeline, il date de 81, et on entend parfaitement bien dans ce disque ce mélange qui les caractérisait, ce côté free, moderne, expérimental et ses racines très présentes, très ancrées. L'aventure de ce quartet se termine à la fin des années 80 avec la mort brutale d'abord du batteur Danny Richmond en 88. Le groupe continue encore un peu avec un autre batteur, Lewis Nash, qui remplace Danny, mais très vite George Adams décède à son tour en 92. Don Pullen est profondément affecté. Il monte très vite un nouveau groupe, un groupe qui mélange l'Amérique au Brésil et à l'Afrique, qui s'appelle The African-Brazilian Connection. À ses côtés, le flûtiste panaméen Carlos Ward, le brésilien Nilson Mata à la basse, et deux percussionnistes, le brésilien Guilherme Franco et le sénégalais Mortiam. Ce groupe-là, ça sera son dernier groupe, puisque Don disparaît en 95, mais il part en paix. Il a eu le temps, avec cette African-Brazilian Connection, d'écrire un hommage à son ami George Adams, une ballade très émouvante qu'on va écouter, qui s'appelle « Ah George, we hardly knew you ».« Ah George, on t'a à peine connu ». Don Pullen dans Banzaï.
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On nage et on respire sous l'eau avec la batteuse et compositrice Anne Passeo. C'était sur une île, extrait de ce disque Atlantis, huitième disque qui sortait en 2025. Atlantis, le nom de cette grande île mythique qui aurait été donnée à Poséidon, le dieu des océans, et qui aurait été engloutie dans le déluge pour punir les hommes. Un répertoire comme un archipel, un répertoire maritime inspiré aussi par la plongée qui a été une grande découverte et une grande source d'inspiration pour la batteuse. À ses côtés, notamment Oxy au clavier, Gauthier Toux, lui aussi au clavier, Christophe Panzani, le fidèle au sax ténor, Christophe qui travaille depuis des années avec Anne Passeo, saxophoniste et clarinettiste. Il mène également une belle carrière sous son nom, carrière dont l'ascension a été saluée en 2020 par une victoire du jazz dans la catégorie Révélation. Christophe Panzani, qui lui aussi, tiens, sortait un album aquatique. C'était en 2024 avec ce disque, le très beau Mer-Océan, où comme chez Anne, l'électro et l'acoustique se mélangent en harmonie. Mer-Océan, Mer M-E-R-E, c'est un album qu'il écrit au moment où sa maman perdait l'usage de la parole. Une tendresse, une douceur, une grande profondeur traverse donc cet album. On les écoute, ces notes qui n'ont pas besoin de mots, dans Tempus Fugit.

On dérive, on rêve avec Göran Kaschfes, trompettiste suédois. Actif depuis le début des années 2000, il s'illustre dans Odd Job, un groupe avec lequel il a sorti une dizaine de disques, notamment l'excellent Jazzou pour les grands et aussi pour les enfants, je vous conseille. Et il dirige aussi depuis 2012 son Subtropic Orchestra. Ils ont sorti ensemble une série de disques baptisés The Reason Why, avec ses influences cosmiques, spirituelles, ses envies de voyage. À l'instant, c'était un extrait du volume 3 qui sortait en 2017. Et dans ce disque, il nous proposait une envolée pour l'Éthiopie avec ce Ibakish Tarekin, un classique du répertoire éthiopien composé dans les années 70 par Mahmoud Ahmed, dont il fait une très jolie reprise instrumentale. Ibakish Tarekin, ça veut dire « S'il te plaît, fais la paix avec moi » en amharique. Comme c'est une version instrumentale là qu'on vient d'entendre et que la voix de Mahmoud Ahmed, elle vaut vraiment, vraiment le détour. Ben, je vous propose qu'on l'entende, notre Mahmoud, chanteur qui explose en Éthiopie au milieu des années 70 avec ses volutes pentatoniques et la mystérieuse poésie de son chant. Le voilà dans tes états.

On était dans l'océan il y a quelques minutes, et bien on y est retourné, ravi, avec le pianiste Duke Jordan. Il est américain, il fait ses armes chez Charlie Parker à la fin des années 40. Il a une belle carrière, il joue avec Stan Getz, avec Coleman Hawkins. C'est un grand compositeur de standards aussi, hein. Jordou, nos problèmes, c'est lui. Mais tout n'est pas toujours simple, il connaît des périodes de vache maigre, il prend un job de chauffeur de taxi. Tout ça, c'est son aventure américaine, parce que dans les années 70, notre Duke Jordan, il décide d'aller s'installer au Danemark et il y coule des jours heureux en enregistrant activement pour le label Steeplechase. Parmi les disques, il y a ce Tivoli 2, enregistré en trio avec Wilbur Little à la basse et Danny Richmond à la batterie. On les entendait dans ce standard d'Irving Berlin, How Deep is the Ocean. Eh bien, c'est dans l'océan qu'on va terminer cette émission. Voilà le poète et MC de Trinidad, Anthony Joseph. Il est installé à Londres depuis des décennies et en 2018, il a réalisé un de ses rêves, enregistré un album entier sur son île, Trinidad. Le résultat, c'est cet album, People of the Sun, un disque enregistré avec la chanteuse Ella Handal et le saxophoniste Jason Yard, disque dans lequel il célébrait l'océan. Voilà Milligan, The Ocean.

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1: Voilà, on plonge dans la mer avec Anthony Joseph et Ella Handal à ses côtés, extrait de cet album People of the Sun, un disque 2018 dont vous retrouverez, comme le reste des disques qu'on a passés ce soir, dont vous retrouverez les références sur la page de l'émission, à la page Banzai, sur le site de France Musique ou évidemment sur l'application Radio France. Un grand merci à Emmanuel Morse-Duncan, Emmanuel Lacaze et Samy Messaoud. Je vous souhaite de passer une bonne soirée. Nagez bien. Il est 19h et voilà Nicolas Pomaret. Bonsoir Nicolas.
2: Et bonsoir Nathalie Piollet.
1: Est-ce qu'il y aura de l'océan ce soir dans au cœur du jazz? Je sais pas moi.
2: On va nager dans le bonheur, dans l'amour, j'imagine. L'amour de la musique, ça c'est sûr. En tout cas, une complicité. On est avec un duo qui est extrêmement complice. Un peu comme nous.
1: Parfait.
2: À demain, 18h.
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2: Bonsoir à toutes et tous et bienvenue au cœur du jazz. Aujourd'hui, à la une, un album en duo en compagnie de la chanteuse, autrice, compositrice Liz Wright et le pianiste Kenny Banks Senior. 11 titres de standards, des spirituals et des chansons originales. Nearness est disponible sur les labels Blues and Reese et Candid Records. Le morceau d'ouverture de ce répertoire a donné son nom à l'album, une chanson qu'ils interprètent ensemble depuis plusieurs années. The Nearness of You. 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

Premier album complet pour Liz White et Kenny Banks Senior, une complicité qui remonte à il y a quelques années, en fait, lorsque Liz faisait ses études universitaires. Elle a entendu pour la première fois Kenny Banks au festival de jazz d'Atlanta et elle a eu l'occasion justement de le rejoindre sur scène. Ils ont fait plusieurs morceaux et puis à un moment le public a en redemandé, ça fonctionnait tout seul. Elle lui a simplement demandé « Tu connais Amazing Grace ?» Il a souri, il a baissé les yeux vers le piano, il a commencé à jouer en fait un blues et elle nous dit que ça a changé sa vie parce qu'elle n'avait jamais vraiment chanté de blues jusque-là et là elle a ressenti ce côté spirituel, ce désir qui se confondait aussi, il y avait un petit peu, tout était confus dans sa tête mais c'était en même temps extrêmement fluide et ils ne se sont jamais quittés musicalement depuis. Amazing Grace est évidemment sur l'album Near Nace et là nous les écoutons sur le titre How I Got Over.

0: Liz Wright au chant et Kenny Banks Senior à l'orgue et au piano sur cet album Nearness. Et si vous avez la chance de vous trouver aux États-Unis, en Allemagne, en Belgique, aux Pays-Bas, en Espagne, en Pologne, en Norvège, au Royaume-Uni, en Belgique et en Suisse, bah peut-être les verrez-vous en concert.
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0: Et pour la France, il y a des invitations aujourd'hui pour ce vendredi 9 octobre. Si jamais vous êtes en Isère, ce sont les 10 ans de jazz en Bièvre. Et c'est Leïla Olivisi qui sera présente avec son octet. Toujours ce vendredi 9 octobre, du côté de Marciac, dans le Gers, à La Strada. C'est la saxophoniste Lakecia Benjamin qui sera présente. On les contacte l'émission de la page Au cœur du jazz sur le site francemusique.fr. Manu Le Prince, elle sera à Paris ce jeudi 8 octobre au Café de la Danse pour présenter son nouveau répertoire Terra Quinta.

Manu Le Prince au chant, Arnaud Dolmen à la batterie et également à la co-composition du titre TK Chanté que l'on vient d'écouter. Ils seront le 8 octobre au Café de la Danse à Paris, notamment en compagnie de Leonardo Montana au piano. Claudia Solal et Benoît Delbecq seront eux ce jeudi au studio de l'Ermitage, toujours à Paris. Puis pendant que nous sommes avec les Parisiens au 13e arrondissement, demain, mercredi 7 octobre, ce sera la flûtiste Charlotte Isenman qui sera au Jazz Club l'Isère. Des invitations pour Primarette, petit village dans les terres froides de l'Isère, mais le cœur chaud pour accueillir Leila Olivesi en octet. Ça sera ce 9 octobre pour Jazz en Bièvre et présenter son African Rhapsody. Et nous écoutons Corsica.

Leila Olivesi et toute sa belle équipe d'African Rhapsody seront ce vendredi 9 octobre à Jazz en Bièvre pour démarrer la 10e saison. Et nous avons des invitations pour ce concert à Primarette qui s'y situe en Isère. Elle sera également en concert deux jours plus tard, le 11 octobre à Noyon. C'est dans l'Oise, dans le cadre de Jazz à Noyon. Là, ça sera pour fermer ce festival qui a commencé le 3 dans les Hauts-de-France. La saxophoniste Lekesia Benjamin, que nous avions reçue la saison dernière pour présenter son album We Dream, et bien elle sera ce vendredi 9 octobre à Marciac. Et là aussi, nous avons des invitations.

0: Les Kessia Benjamin qui entament une tournée en France à partir de vendredi, donc à Marciac, à la Strada. Le lendemain, elle aussi sera à Noyon dans l'Oise, à Rodillan. Elle va commencer le 8 d'ailleurs dans le Gard pour le Nîmes Métropole Jazz Festival. C'est la 13e édition qui va se poursuivre jusqu'au 17 octobre. Le 13, elle sera à Paris au New Morning. Le 15, au Tourcoing Jazz Festival. Et là, pour vous toutes et tous, chères auditrices et chers auditeurs, il y aura les micros de France Musique qui enregistreront son concert qui vous sera proposé quelques jours plus tard. Et elle terminera le 16 au Nancy Jazz Pulsation, Les Kessia Benjamin. Il est 19h25 sur France Musique. Si vous nous rejoignez, soyez les bienvenus au cœur du jazz avec un oiseau en cage, Birdcage. C'est le premier album d'une chanteuse, Ekep Nekwell, une chanteuse américaine. Son album vient de sortir chez Macavenue. Et en fait, ce titre, c'est une double référence. En fait, c'est une référence à Maya Angelou qui dit « Je sais pourquoi l'oiseau en cage chante », ce qui est un de ses recueils, mais c'est aussi une référence évidemment à la chanson de Abbey Lincoln, elle, à savoir Ekep Nekwell, qui a fait son master à la Juilliard, elle a 27 ans, elle a un énorme respect pour Sarah Vaughan et Natalie Cole, et elle présente donc son premier album.
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Ekep Negoel qui va commencer une tournée en Europe. Ça sera le 1er novembre à Lausanne, en Suisse, dans le cadre du festival Jazz 11+. Elle passera par l'Espagne, Amsterdam aux Pays-Bas, Londres au Royaume-Uni. Ça sera aussi la Grèce. Et puis, les 13 et 14 novembre, elle sera au Duc des Lombards à Paris, dans cette émission où la voix est mise à l'honneur, avec à la une Liz White en compagnie du pianiste Kenny Banks Senior. Et ben on continue avec un duo aussi, le duo François Poitou à la contrebasse et Pumpkin qui est au rap. Là on a une autre voix qui est mise en avant sur l'album Ancré Chaos qui est sorti chez Caisson Louis Cords. Maxime Berton les accompagne au saxophone et aux effets, Olivier Lenné à la trompette et Stéphane Attuard

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Brest, issu de l'album Ancré Chaos de Pumpkin, et François Poitou à la contrebasse quand le rap s'invite dans le jazz, où le jazz se mélange, c'est selon, ça marche dans les deux sens d'ailleurs. Ils seront en concert le jeudi 15 octobre au Hasard Ludique, c'est dans le 18e arrondissement. Et le jazz se mélange aussi, ou prend tous les autres styles, par exemple Shakespeare, pourquoi pas? C'est ce qu'a fait la pianiste et chanteuse belge Carole Van Velden, qui revisite Shakespeare dans son nouveau répertoire. Elle a l'habitude de le faire, c'est son 8e album, elle le fait régulièrement. Là, elle a transformé 13 sonnets de Shakespeare en chansons, dans lesquelles elle a intégré des éléments de jazz, de musique de chambre, de l'électronique. Elle est au piano, elle est à la voix. Dominique Vantôme, lui, est au clavier et à l'électronique. Jean-François, assis au violoncelle.

Shakespeare revisité par la chanteuse et pianiste belge Caron Van Velden. Je vous propose un petit détour par le monde de la mode puisque le répertoire suivant est issu justement ou accompagne une exposition consacrée à Giorgio Armani, 20 ans de haute couture, une exposition qui se tient encore à Milan, en Italie, jusqu'en décembre 2026 et ont été pressentis et se sont proposés et préposés pour faire cette bande de son, le trio L'Antidote, composé du maître du zarb iranien et des percussions persanes Bijan Chemirani, l'albanais violoncelliste Redi Assa et le libanais pianiste Rami Khalife. Donc, il propose cet album sur le label Ponderosa Music Records.

0: L'Antidote qui va entamer une tournée européenne qui passera notamment le 27 octobre à Paris par des Bouffes du Nord. Le 13 novembre, ça sera la MC2 de Grenoble et le 18 novembre au théâtre de Villefranche-sur-Saône. Puisqu'on fait un petit voyage, un petit peu en France, allons à Marciac pour vous donner les gagnantes de ce vendredi 9 octobre pour la saxophoniste Les Cassia Benjamin. Les gagnantes sont Jacqueline Porté et Marivonne Adonis. Et pour ce qui est de Jazz en Bièvre, pour le concert de Laila Olivesi, vous pouvez continuer à jouer.
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0: Nous continuons notre balade pour le festival du jour. Belle programmation pour le Reims Sunnyside qui commence ce soir même avec Fatoumata Diawara qui sera à l'Opéra de Reims ce mardi 6 octobre. Ça va se poursuivre jusqu'au 11 octobre, notamment avec Clément Janinet et le quartet de James Carter. Ça sera ce jeudi 8. La flûtiste Ludivine Issembourg le 10 octobre. Il y a également ce samedi 10 octobre des activités pour les enfants, un Jazz for Kids, notamment le Babe Bibobu. Ça sera ce samedi 10 octobre. Et Léon Fall, lui, qui est un grand enfant et qui met une très belle ambiance, il sera ce vendredi 9 octobre à la cartonnerie de Reims, à Reims.

0: Léon Fall au Reims Sunnyside, ça sera ce vendredi 9 octobre à la cartonnerie de Reims et les micros de France Musique seront aussi présents pour vous offrir ce concert. Léon Fall est particulièrement ce titre qui vient de rentrer dans la playlist de La Jazz, une des web radios de France Musique pour écouter du jazz 24 heures sur 24 en compagnie notamment de Branford Marsalis et Diane Reeves, John Baptiste ou encore Nico Widowson. Trio. Ce week-end, il y aura un événement international à Paris, un événement qui est aussi inédit puisque c'est la première fois que le concours international de jazz du Herbie Hancock Institute mettra déjà à l'honneur le chant jazz cette année. Mais pour la première fois, ce concours va se dérouler en dehors des États-Unis, en l'occurrence à Paris, dans le 16e arrondissement, à la Fondation Louis Vuitton. Le jury sera présidé par la chanteuse de jazz Didi Bridgewater. Et j'ai cru comprendre que notre invité d'hier, si jamais vous avez l'intention d'y aller, à savoir Monty Alexander, pourrait bien être lui aussi présent dans les parages. C'est un concours qui a révélé, ou en tout cas, il y a des chanteuses célèbres qui en sont sorties, comme Cécile McLaurin-Salvant, Gretchen Parlotto ou encore Veronica Swift. Toutes les informations sont sur notre site, notamment pour découvrir les candidats, et moi je vous propose d'écouter parmi toutes ces candidats et ces candidates, Kate Courtum. Elle a 24 ans, ah oui, il faut avoir moins de 30 ans pour pouvoir participer à ce concours. Elle vient de Houston, elle a été diplômée de la Juilliard, elle est lauréate du concours vocal international Sarah Vaughan déjà, et nous l'écoutons en compagnie de Tyler Anderson au piano, Jared Beckstead-Klein qui est à la contrebasse, Max Marsilio à la batterie et à la voix, Kate Courtum.
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Kate Cortom, qui sera une des candidates du concours international de jazz du Herbie Hancock Institute, qui se passera pour la première fois hors des États-Unis à Paris. Et c'est aussi une grande admiratrice de Ella Fitzgerald, évidemment. Bah, nous la retrouvons, Ella, avec le standard de la semaine, What's Going On. C'était en 1972 à Santa Monica, avec le Jazz at the Philharmonic Orchestra, sous la direction de Count Basie.

0: et la tirade en 1972 à Santa Monica avec Quand Daisy et le Grand Orchestra. Un petit mot sur la rubrique des auditeurs, je compte sur vous pour terminer la semaine. Évidemment, vous avez tout ce qu'il faut sur la page du jour. Au cœur du jazz, c'est terminé pour aujourd'hui. Merci à toutes et tous pour votre écoute. Vous pouvez retrouver cette émission, les précédentes ou les suivantes, quand vous voulez, sur l'application Radio France. L'émission du soir a été conçue avec le concours d'Emmanuel Lacaze, Stéphanie Leroy et Mitch Boubaker de la discothèque Radio France et Emmanuel Morse-Duncan à la mise en onde. On se retrouve demain à 19h avec à la une le trio Rimden sur France Musique.
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0: Et qu'est-ce qui se passe maintenant? Eh bien, c'est le concert du soir. Il est 20h sur France Musique avec Clément Rochefort. Bonsoir Clément.
3: Bonsoir Nicolas Pomaret.
0: Et alors ce soir, ce sont les richesses de l'Orient, les épices, les transports maritimes des deux cités rivales que vous allez rencontrer, Venise et Byzance.
3: Exactement. Et on va planer pendant une heure. Voilà.
0: Eh bien, planons.
3: Je peux vous dire que ça.
0: Vogons,
3: ça résume bien ce qui va se passer ce soir. Nicolas, je vous souhaite une bonne soirée et je vous donne rendez-vous demain à 19h sur France Musique.
0: Parfait. Bonne soirée.
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3: Bonsoir à tous et bienvenue au concert. Ce soir, comme la semaine dernière, nous retournons au Festival de musique ancienne et baroque d'Ambronay pour une nouvelle grande et belle soirée musicale en compagnie de l'ensemble Irini de Lila Ajosi à la découverte de son nouveau programme Post Tenebras Spero Lucem. L'ensemble Irini, c'est un ensemble vocal marseillais qui travaille depuis des années sur les relations musicales entre l'Orient et l'Occident. Sur son dernier disque, Janua, dont je vous avais parlé cet été, un disque publié par Psalmus, qui est un disque merveilleux, Lila Ajosi s'était intéressée au XVe siècle et à l'ultime tentative d'union entre l'Église romaine et l'Église byzantine pour faire face à l'Empire ottoman avec des pièces de Guillaume Dufay, qui était au service de la famille Malatesta, et du pape Eugène IV, artisan du rapprochement entre les deux églises à travers le concile de Florence, une union qui ne fonctionne pas et qui ne protège pas Constantinople du siège des Ottomans en 1453. Et bien avec le programme de ce soir, Lila écrit en quelque sorte la suite de Janua. Cette fois, nous sommes à la fin du XVIe siècle. Venise connaît l'avancée des Ottomans sur son empire. Le commerce maritime est en baisse. La peste frappe la lagune en 1575. Mais elle connaît une renaissance qui la place au centre du monde grâce notamment à la musique, à la peinture, à ses fastes architecturaux. Côté byzantin, c'est un peu la même chose. La chute de Constantinople a entraîné près d'un siècle de silence complet d'un point de vue musical. Et puis une nouvelle génération de musiciens apparaît dans une littérale renaissance musicale. À Venise, Giovanni Gabrielli offre aux fidèles ses somptueuses pièces polychorales, fastueuses. En Grèce, Constantinos Daialos, compositeur méconnu de la Renaissance byzantine, issu de la communauté monastique du mont Athos, développe un chant callophonique virtuose, c'est-à-dire un chant byzantin caractérisé par des ornements foisonnants. Il avait été surnommé le nouveau Koukouzélis, en référence à Jean Koukouzélis, qui était le grand maître du chant byzantin médiéval. Côté vénitien, Gabrielli, donc, titulaire des orgues de la basilique San Marco à Venise, où se développe à l'époque la polychoralité, les tribunes de San Marco qui entouraient le chœur permettaient de répartir les musiciens et les chanteurs en deux groupes pour créer des effets de relief dans l'église, des jeux d'écho, des jeux de questions-réponses, ce qu'on a appelé la pratique des cori spezzati, donc des chœurs séparés. Tout ça pour vous dire que la musique de San Marco se distingue vraiment à l'époque par un faste, un éclat, un foisonnement extraordinaire. Et puis parmi les instruments rois de l'époque, pour soutenir les voix, les sacboutes, ses ancêtres du trombone. Lila Ajosi a donc conçu un programme qui s'écoute d'un seul tenant, c'est pour ça que je me suis permis cette introduction un petit peu longue. C'est un programme qui s'écoute donc d'un seul tenant, où elle fait alterner des motets puisés dans l'énorme recueil des symphonies sacrées de Gabrielli, où l'on trouvait à la fois des pièces instrumentales, mais aussi des motets, des pièces vocales, mais aussi donc des pièces de Konstantinos Dagialos et quelques pièces instrumentales signées Giovanni Croce, qui était lui aussi maître de chapelle à San Marco, contemporain de Gabrielli, Lodovico Grossi da Viadana, autre compositeur actif à Mantoue et Crémone, ou encore Giacomo da Gorzanis, un luthiste de la Renaissance italienne qui était originaire des Pouilles et qui avait émigré à Trieste. Alors, je vous laisse vous immerger complètement dans ce bain polyphonique d'Orient et d'Occident. Vous trouverez les titres détaillés de chacune des pièces. Ce serait beaucoup trop long et beaucoup trop fastidieux de vous les dire là comme une litanie. Vous les retrouvez évidemment sur la page du concert du soir du site de France Musique ou sur l'appli Radio France. Tout est dans l'ordre. Direction tout de suite le festival d'Ambrenais où nous attend l'ensemble Irini, dirigé par Lila Ajosi. Post tenebras spero lucem, après les ténèbres j'espère la lumière. Ce soir, profusion chorale luxuriante pour toute la team baroque de France Musique.

0: Alors, il était comment ce petit bain polyphonique dans les fastes de la Venise de Giovanni Gabrielli, avec de nombreux extraits de ses symphonies sacrées, différents motets de Gabrielli, quelques pièces aussi de Konstantinos Dagialos pour la partie byzantine, et puis quelques pièces instrumentales pour les sacboutes signées Lodovico Grossi da Viadana, Giacomo da Gorzanis, entre autres, bien sûr, le programme, il y a aussi Giovanni Croce, le programme détaillé des œuvres dans l'ordre est à retrouver sur la page du concert du soir à la date du jour, ou bien sûr l'appli Radio France. C'était l'ensemble Irini, un ensemble merveilleux que j'adore. Ensemble Irini dirigé par Lila Ajosi. Un ensemble que vous pourrez retrouver à Dinan, Festival des Remparts, le 16 octobre prochain. Programme intitulé « Imwiktae, femme miraculeuse », avec notamment des œuvres de Hildegard von Bingen. Il y aura aussi un concert à l'église de Saint-Pierre de Montmartre à Paris le 3 novembre prochain pour le même programme. Et on retrouvera l'ensemble Irini le 27 janvier à l'Arsenal de Metz pour le très beau programme « Yanoua », dont je vous ai parlé tout à l'heure, qui est un peu l'étape précédente, le siècle précédent du programme de ce soir. Le concert de ce soir en question a été enregistré au Festival d'Ambrenay il y a quelques jours. C'était le 19 septembre dernier. La prise de son a été signée Patrick Muller, avec Vincent Viltard, musicien metteur en ondes. Au plateau, Julien Bourdet, Chantal Nouvelot, Morgan Crézé et Martin Guénard. Un concert réalisé par Pierre Villers.
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0: Il est presque 21h15, vous avez choisi France Musique, vous avez bien raison. Je vous accompagne jusqu'à 22h lors des grands entretiens et comme tous les mardis, eh bien je vous propose de découvrir quelques savoureuses nouveautés baroques et musique ancienne du moment, à commencer par le violon de Rameau. C'est le dernier disque du violoniste Théotime Langlois de Swart et du claveciniste William Christie pour Harmonia Mundi. Un disque assez original qui part du fait historique que Rameau était lui-même un très bon violoniste. Or, il n'a laissé aucune pièce écrite spécifiquement pour cet instrument, mais des recueils de l'époque montrent que l'on a très tôt arrangé des airs tirés de ses opéras et autres ballets pour violon et basse continue. Les deux musiciens ont donc enregistré certains de ces airs, couplés à des pièces de violonistes et compositeurs contemporains de Rameau, comme Louis et Jacques Aubert ou Jean-Baptiste Cupis. Voici deux extraits de la suite numéro 3 de Jacques Aubert, suivi de quelques danses des Indes galantes de Rameau arrangées en airs de violon. Théotime Langlois de Swart et William Christie.

Théotime Langlois de Swart au violon, William Christie au clavecin et à l'orgue. C'était quelques danses des Indes galantes de Rameau arrangé en air de violon. Et puis auparavant, deux extraits de la suite numéro 3 de Jacques Aubert. C'est un extrait donc de ce disque Harmonia Mundi, le violon de Rameau. On continue avec une nouvelle restitution de la Kötener Trauermusik de Bach, la musique funèbre donc de Köthen, une grande cantate en quatre parties écrite après la mort du jeune prince Léopold d'Anhalt-Köthen, employeur que Bach avait beaucoup apprécié lors de son séjour à Köthen, un prince musicien lui-même. C'est donc avec beaucoup de tristesse que Bach avait écrit cette musique funèbre depuis Leipzig, où il s'était installé depuis 5 ans, en 1728, à la date de la mort de ce prince de Köthen. Le problème, c'est qu'il ne reste aucune trace de la partition de cette grande cantate. Plusieurs musicologues ont tenté des reconstitutions, partant du principe que Bach avait réutilisé des airs de sa passion selon saint Matthieu et de son ode funèbre. En 2014, l'ensemble Pygmalion de Raphaël Pichon avait proposé sa reconstitution. Cette année, c'est l'ensemble britannique Solomon's Knot qui en propose sa version, signée Chad Kelly pour le label Lean Records. En voici un extrait, le chœur qui ouvre la deuxième partie, Klagt Kinder, Klagt es Allerfeld, le récitatif O Land et l'air V und Ar.

0: Voilà un extrait de cette Trauermusik de Jean-Sébastien Bach, reconstitué par Chad Kelly. C'est la nouvelle proposition qu'en font les musiciens et les chanteurs de l'ensemble Solomon's Note. Et c'est une nouvelle du label Lean Records.
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0: 21h40, on continue avec alors là une vraie merveille. C'est l'une des plus belles nouveautés de la rentrée, qui est à la fois une rareté et un bel hommage. C'est le disque The Seasons, The Months and Other Divisions of Time du consort de viol de Lucille Boulanger, les Lucioles, pour le label Alpha. Il y a 20 ans, disparaissait beaucoup trop tôt, beaucoup trop jeune, la violiste belge Sophie Boitillon, qui avait enregistré pour Alpha la première moitié de ses saisons et de ses Moi, de Christopher Simpson, grand maître de la viole anglais de la première moitié du XVIIe siècle. Simpson a laissé donc deux grands recueils, Les Saisons et Les Mois, où il dédie une fantaisie pour chaque mois de l'année et une série de trois pièces pour chaque saison de l'année. Lucille a donc complété le premier volume laissé inachevé par la disparition de Sophie en enregistrant les mois de juillet à décembre et les deux saisons restantes, l'été et l'automne. Je préfère vous avertir tout de suite, la musique de Simpson est géniale, un savant mélange de contrepoint et de diminution, et l'interprétation qu'en donnent Lucille Boulanger et ses Lucioles, dont il faut citer le nom parce qu'elles sont toutes méga douées, les violistes Myriam Rignol et Manon Papasergio, Gabriel Rignol au luth et Elisabeth Geiger au clavier sont tout aussi géniales. Voici deux extraits de ce disque, Octobre de Simpson et le Fancy qui ouvre la suite de l'automne.

Bon, voilà, il n'y a pas besoin de tortiller. Ça, c'est un disque qui fera date. C'est dit, c'est la très, très belle musique de Christopher Simpson. Et c'était le consort Les Lucioles de Lucille Boulanger. On a entendu un extrait octobre des saisons, des mois, de Simpson. Et puis le Fancy qui ouvre la suite de l'automne, extrait des saisons du même Christopher Simpson. Très beau disque, donc, du label Alpha. On va se quitter avec une dernière nouveauté qui nous arrive tout droit des USA. Des États-Unis, c'est le disque Macho de l'ensemble vocal Chanticleer de San Francisco qui a gravé pour Delos la messe de Notre-Dame de Guillaume de Macho ainsi que quelques-unes de ses chansons profanes d'amour courtois écrites pour les nobles cours. Sa messe est l'une des premières intégralement polyphoniques dans l'histoire. Elle date du XIVe siècle. C'est une messe votive qu'il avait composée pour un petit effectif destiné à être chantée à Reims tous les samedis, après la mort de Guillaume et de son frère Jean, tous deux chanoines de Reims. Je vous propose d'écouter le Sanctus de cette messe de Notre-Dame de Guillaume de Machaut par l'ensemble Chanticleer, dirigé par Tim Keeler. Vous allez voir, bon, c'est une version un peu spéciale. Je voulais quand même vous la faire partager parce que je ne sais pas trop quoi en penser, pour être franc. C'est assez propre, assez net, assez mécanique. Et pourtant, il y a un truc un peu spécial qui s'en dégage quand même. Je vous laisse juger.

0: Le Sanctus de la messe de Notre-Dame de Guillaume de Machaut dans la version de l'ensemble Chanticleer de Tim Keeler et c'est une nouveauté du label Delos. Le concert du soir s'est terminé pour aujourd'hui. Vous pouvez le réécouter en podcast sur le site de France Musique et sur l'appli Radio France pendant 2 ans. Demain, dans le concert de 20h soirée contemporaine, Arnaud Merlin vous emmène au Festival Musica de Strasbourg. Moi, je vous donne rendez-vous vendredi soir à l'auditorium de Radio France avec un programme un peu cossu, symphonie avec orgue de Saint-Saëns et la jeune Alma Bettencourt, le premier concerto pour violoncelle de Shostakovich avec Truls Mörck et l'orchestre philharmonique de Radio France dirigé par Kazuki Yamada. Dans quelques instants, les grands entretiens. Merci à Nelly Portal, José Bernays et U2 Diego Aclopez qui étaient avec moi ce soir. Très bonne fin de soirée sur France Musique. À vendredi, je vous embrasse.
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0: Je vous souhaite une très bonne fin de soirée à notre compagnie. Tout de suite, les grands entretiens.
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5: Bonjour, je m'appelle Léa Desandrées. Je suis née à Paris en 1993 et je suis chanteuse d'opéra.

0: Léa Desandré, vous avez dit qu'à l'âge de 12 ans, vous aviez décidé de devenir chanteuse. Qu'est-ce qui s'est passé exactement? Il y a eu le moment où vous avez dû renoncer à la danse, mais il y a le chant qui vous a tendu la main. Qui exactement vous a tendu la main?
1: C'était mon professeur de musique au collège, qui s'appelle Isabelle Doza, qui était de ces professeurs qui sont passionnés et qui parlent de leur discipline avec des petites paillettes dans les yeux. Et juste quand on arrive en classe de musique, il y a quelque chose qui se libère, on respire, on est tous heureux. Et ça a fait beaucoup dans la magie du moment de faire de la musique aussi pour moi.
0: Donc c'était au collège ?
1: C'était au collège.
0: Où ça ?
1: C'était à Saint-Cloud, au collège Émile Verhaeren. Et moi, j'ai beaucoup fonctionné au coup de cœur humain et à l'inspiration de mes professeurs. Et avant Isabelle, j'avais mon professeur de sport qui s'appelait Fred, en école primaire. Et ça aussi, aujourd'hui, ça fait énormément de sens de voir que j'aimais déjà à tel point être dans mon corps. Parce que lui, Fred, c'était le best prof de sport du monde. Et avec lui, je me suis mise au tennis. J'ai voulu être championne de tennis, handballeuse professionnelle. J'ai fait du golf, j'ai fait du volley, j'ai fait du basket. Et je pense que je le tiens toujours aujourd'hui, ce discours de la passion. Mais il était passionné et du coup, j'avais envie d'être passionnée moi aussi parce que ça avait l'air trop bien d'être passionnée. Et quand est arrivée Isabelle, il y avait le cours de musique hebdomadaire. Et elle a ouvert une chorale entre midi et deux, une fois par semaine. Et je me suis dit, pourquoi pas. Elle est tellement pleine d'enthousiasme et bienveillante que j'ai envie de passer plus de temps dans cette ambiance-là. Et on a eu des petites auditions. Et pendant l'audition, à la fin, elle m'a dit, mais tu sais, tu as une très jolie voix, tu devrais essayer d'entrer dans les chœurs d'enfants de l'Opéra de Paris qui sont à quelques rues de chez toi, quoi. Donc je l'ai fait. Mais aussi en me disant ce sera le moyen de partager cette chose avec elle, plus que pour avoir envie d'aller à l'opéra. Et puis là, j'ai mis les pieds sur le plateau de Bastille pour la première fois de ma vie. Et elle était toujours là pour m'accompagner. Elle me donnait des cours de temps en temps pour m'aider à préparer les choses que j'avais à la maîtrise. Et aujourd'hui, c'est super joli parce que lorsque je travaille à l'Opéra de Paris, son mari est dans l'orchestre de l'Opéra de Paris. Du coup, il y a ce petit fil conducteur où je me dis toujours, mais c'est fou, les gens importants dans notre vie nous quittent jamais, ou en tout cas, j'aime bien voir des signes, je ne sais pas, mais...
0: Donc, vous avez 13 ans lorsque vous entrez au cœur de l'Opéra de Paris, à la maîtrise
1: oui.
0: de l'Opéra de Paris, c'est-à-dire à la maîtrise des Hauts-de-Seine,
1: oui.
0: qui est employée à l'Opéra de Paris.
1: Oui, à l'époque.
0: Ça vous a permis de jouer, de chanter dans quelle production ?
1: À l'Opéra de Paris, j'ai fait deux productions. Louise de Charpentier, avec Mireille Delinche. Elle était trop belle. Et c'était Michel Plasson qui dirigeait. Et dans la nouvelle production de Benoît Jacquot, de Werther, avec Sophie Koch et Jonas Kaufmann. Sur Louise, j'étais en scène. Dans Werther, on faisait des chants de fond de scène. Enfin, on était en coulisses, parce que j'étais déjà trop grande. En fait, ma taille était vraiment un problème à l'époque, alors qu'aujourd'hui, je suis hyper normale. Mais bon.
0: Donc, vous n'avez pas fait partie des enfants
1: Dans Louise, si.
0: Si.
1: Oui, mais après, j'étais déjà...
0: Mais dans Werther, non?
1: Non, j'étais juste derrière les murs de coulisses à chanter le cœur de faim lorsque Werther meurt. Et je m'en souviens encore, quoi. C'était un moment incroyable.

Et après, j'ai fait des productions, j'ai fait Le Petit Ramoneur au Théâtre des Champs-Élysées, où très vite, en fait, on m'a confié des rôles de soliste, en plus du chœur. Voilà, j'en garde des beaux souvenirs, parce que c'est là que j'ai commencé à chanter. Après, je suis ravie de voir que l'Opéra de Paris a créé sa propre maîtrise, parce que je pense qu'il y avait de véritables lacunes d'enseignement. On ne nous apprenait pas le solfège, on nous apprenait très peu de choses, on répétait comme des perroquets, ce qui a fait aussi que je me suis fait une oreille musicale peut-être, mais humainement, je n'en garde pas forcément que des bons souvenirs.

0: Ce sont des productions, je pense notamment au Werther mythique.
1: Mythique.
0: Avec Jonas Kaufmann et Sophie Koch. Vous avez donc approché de près ces chanteurs. Vous aviez la conscience de la perfection de leur art, notamment dans cette production. Qu'est-ce que vous en avez tiré comme leçon pour vous-même ?
1: Ça m'a beaucoup inspirée, ça m'a donné envie de faire pareil. Ça a continué de nourrir cette évidence que je ne pouvais pas faire autre chose que ça, en fait. C'était vraiment ce moment où je me suis dit, mais il n'y a pas de monde dans lequel je ne fais pas ça. Mais si je le fais, je veux le faire vraiment très très bien, comme là. Après, d'être au contact des chanteurs, c'était un peu une spécialité pour moi à l'époque. Parce qu'au moment où je suis entrée à la maîtrise, c'est le moment où je me suis ouvert à tout ce monde d'opéra. Et j'ai découvert Nathalie Dessay un jour au journal télévisé. Et je me suis prise de passion pour Nathalie. Et à partir de ce moment-là, il y a eu d'autres chanteuses aussi qui m'ont énormément inspirée. Et j'avais ce besoin d'aller au contact de ces artistes. Donc j'avais 13 ans et j'étais en coulisses à leur poser des questions, à perdre cette timidité qui était quand même vraiment très présente chez moi. J'étais une enfant peut-être plus que timide, très réservée. Mais lorsque j'étais en face de ces artistes aguerris, reconnus, et moi, je ne chantais presque pas encore, je me sentais liée à eux. Il y avait quelque chose comme... si, c'est pas maintenant, vous ne savez pas, mais moi, je sais qu'on fait partie de la même famille. Peut-être que pas du tout, et que je m'en suis tellement convaincue et j'ai tellement travaillé qu'aujourd'hui, on travaille ensemble. Ou peut-être... que j'ai senti quelque chose qui était peut-être déjà écrit. Mais je ne sais pas, et c'est le mystère de la vie, c'est très beau aussi. Mais pendant ce Werther, je me suis dit, c'est... je passe mon bac, mais voilà, les études, ce sera ma limite. Le reste, c'est chanter.
0: Alors, vous avez parlé de votre grande admiration... peut-être même immodérée pour Nathalie Dessay. Qu'est-ce qu'elle chantait à la télévision pour capter votre attention comme ça ?
1: La poupée des contes d'Hoffmann, dans une mise en scène où elle était en tutu. Il n'y a pas de hasard. Et je me souviens à ce moment-là, m'être dit, c'était aussi plus ou moins au moment où j'avais dû décider de faire moins de danse et j'avais dû choisir. Et je m'étais dit, mais en fait, on peut faire les deux. On peut chanter et danser et en plus jouer. Ça a l'air trop bien. Maman, je veux faire ça. J'étais avec maman, je me souviens, à table. Et c'est ces moments eureka un peu dans la vie où, en fait, il n'y a pas de questions à se poser. L'opéra, ce n'est pas le souvenir que j'avais en allant écouter ma mamie à l'opéra de ses costumes pleins de poussière et des pompons et du velours. Non, non, c'est beaucoup plus fun que ça. Elle avait l'air de s'amuser. C'était un peu comme lorsque j'allais au cinéma, mais avec de la musique.

0: C'est vrai que ces prises de rôle de Nathalie Dessay ont vraiment été un marqueur pour beaucoup de gens, comme si elle avait redéfini un peu ce qu'était être chanteur d'opéra en allant aussi loin dans l'incarnation.
1: Oui, je crois que c'est ce qui l'a passionnée, cet aspect théâtral, de comprendre un personnage, de l'habiter, de le jouer. Elle se disait être une actrice qui chante, je me souviens. Et elle a en effet vraiment ouvert la voie à toute... aujourd'hui, lorsque je vois mes collègues, ce sont d'aussi bons chanteurs que comédiens pour la plupart. Et on est autant animé par le plaisir de travailler avec un chef d'orchestre qu'avec un metteur en scène.
0: Et vocalement, vous aviez des possibilités qui se rapprochaient de celles de Nathalie Dessay, enfant ? Vous aviez cette coloration de la voix ?
1: Mais en fait, c'est très bizarre, mais lorsque je me prenais de passion pour une chanteuse, je pense qu'il y avait quelque chose du domaine de l'imitation qui se faisait au niveau de l'oreille. Je pouvais chanter, par exemple, La Reine de la Nuit, ou dans le Cinquième Élément, vous savez, cette chanson où il y a un contresol. Et c'était facile, mais je pense que j'ai tellement écouté Nathalie chanter qu'il y a peut-être une compréhension de ce qui se passait aussi au sein de l'instrument vocalement, et l'oreille arrivait à reproduire. Bon, après, j'avoue que lorsque je travaillais avec Sarah Mingardeau, j'avais quand même toujours pas les graves de Sarah non plus. Je dis pas que j'avais les aigus de Nathalie, mais ça m'a libérée, je pense, au niveau des aigus. C'est pas une zone qui me fait peur, c'est plutôt une zone dans laquelle je me sens en confiance, curieusement. Où je sais que quoi qu'il arrive, là, ça va fonctionner. Et c'est probablement grâce à elle. Who knows?
0: Vous l'avez rencontrée?
1: Oui, bien sûr. Oui, maintes et maintes fois. Ma première rencontre, j'avais 12 ans. On était au Studio Bastille. Elle présentait un documentaire. Il y avait son époux, Laurent Naouri, qui était là. J'avais un gros bouquet de fleurs. Et j'étais en larmes. Je n'ai pas pu dire un mot. Et ça, c'est le premier souvenir que Nathalie a de moi. Mais depuis, on s'est revus et elle est pleine de bienveillance. J'ai aussi beaucoup chanté avec Laurent. C'est beau de repenser à tout ça et c'était il y a 20 ans maintenant. Et là encore, pour ma prise de rôle de Mélisande à l'Opéra de Monte Carlo, mon Arkel, c'était Laurent. Nathalie était là pour la dernière. Donc, mon petit cœur est heureux dans ces moments-là. Je parle à la petite Léa et je lui dis « Ça se passe bien ?» T'as bien fait d'avoir confiance.
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1: Avec Nathalie Dessay comme marraine et Laurent Naouri comme parrain, ça fait un beau début dans la vie. C'est-à-dire que vous avez profité, entre guillemets, de ces moments en coulisses pour grappiller des conseils aussi. Jusqu'où êtes-vous allé dans ces échanges? Vous avez demandé des cours de chant?
2: J'ai demandé à Sarah Mingardo si elle pouvait m'enseigner. Avant, je suis allée voir Joyce Di Donato, qui m'a donné un splendide conseil, parce que je lui disais, mais moi, je suis passionnée, je veux être chanteuse. Et elle m'a dit, enjoy the process, profite du process. T'es jeune, c'est le moment où tu te construis. Une fois que ça aura démarré, ce sera trop tard. Donc, profites-en et fais-toi de tableaux, de romans, de films, pour construire qui tu es, parce qu'après, c'est ça aussi que tu vas véhiculer dans ton émotion, c'est toute... ces histoires que tu vas découvrir. Et je trouve que c'est un magnifique conseil. Après, j'ai aussi eu Vivica Geno. Avec Vivica, on garde un souvenir très joyeux de notre rencontre. Elle chantait au Théâtre des Champs-Élysées. Et alors, moi, quand j'étais jeune, il y avait un truc que je n'arrivais pas à comprendre, c'était la coloratour. Parce que je chantais les coloratours, mais hyper vite. Et je n'arrivais pas à tenir une note longue. C'était vraiment une espèce de dilemme à l'intérieur de moi. Je me disais, mais je comprends pas pourquoi moi je peux aller vite et ça a l'air difficile pour les autres. Et les autres, ils peuvent aller lentement et c'est difficile pour moi. Et j'avais peut-être 14-15 ans lorsque je suis allée voir Vivica. Elle est sortie de sa loge du Théâtre des Champs-Élysées. Je l'ai félicitée et je lui ai dit, j'ai besoin d'un conseil, je comprends pas. Quand je chante vite, ça, c'est facile, mais j'arrive même pas à aller un peu plus lentement. Et elle m'a regardée avec ses grands yeux, de quoi tu parles? Et je lui ai chanté un bout du début de l'air de Rosine.
1: De Rossini, dans le Barbier de Séville.
2: Oui, de Rossini. Et après, elle m'a donné des cours lorsque j'habitais à Venise, parce qu'elle vivait là-bas. Et elle m'en reparlait toujours hyper tendrement, en me disant, mais le culot que t'as eu de venir me chanter un truc comme ça, ou le courage. Mais pour moi, c'était normal, je voulais juste comprendre. Et elle, comme elle chantait incroyablement bien les vocalises, bah, ça allait être quelqu'un qui allait enfin pouvoir m'expliquer. Je me disais, on se connaît pas, mais on a un truc en commun. J'ai souvent eu ce sentiment-là avec mes aînés. Et je pense que c'est pour ça que j'ai surpassé ma timidité. Parce qu'ils avaient les réponses là où je les trouvais pas ailleurs.
1: Et alors, quelle était sa réponse?
2: Bah, je m'en souviens pas. Parce qu'en fait, on a travaillé beaucoup d'agilité ensemble. Mais c'est aussi qu'à l'époque, je chantais pas vraiment dans mon corps. Donc, il y avait quelque chose de déconnecté. Aujourd'hui, heureusement, j'ai plus cette difficulté.
1: Léa Desandré, quand on parle de soprano coloratour, on peut aussi parler de mezzo coloratour. Qu'est-ce que c'est que la coloratour, en fait?
2: La coloratour, c'est l'habilité à faire des vocalises rapides. C'est l'agilité de la voix.
1: Que vous avez, donc?
2: Oui.
1: Et qui se développe, qui s'entraîne?
2: C'est plutôt une prédisposition. Et ça peut évidemment s'entraîner, mais y a quelque chose dans la vitesse de vibration des cordes qui fait qu'on peut aller plus ou moins vite. Et d'ailleurs, lorsqu'on aborde un air d'agilité, on a souvent un bon tempo pour nous. Si c'est un peu plus rapide ou un peu plus lent, ben, la vocalise, la vitesse de vocalise, donc la vitesse de coloratour, va pas être idéale.
1: C'est une question de battement du souffle? C'est une question de battement des cordes vocales?
2: Je crois que c'est la vitesse du vibrato, en fait, qui définit ça. Donc il faut juste trouver la bonne, et comme ça vous êtes sur les bons rails. Sinon ça peut devenir très fastidieux et lourd.

0: Léa Desandré, vous avez donc les coloratours, ou les, en tout cas l'agilité facile, quand bien même vous êtes plutôt mezzo-soprano que soprano. Vous avez peut-être pensé même à être soprano-coloratour ?
1: Non, quand même pas. Mais à la maîtrise, on m'a fait chanter Le Feu dans L'Enfant et les Sortilèges, par exemple, ou La Princesse.
0: Qui sont quand même des morceaux d'agilité vocale
1: Oui.
0: De premier ordre.
1: Oui. Mais en fait, aujourd'hui, ce sont des notes et une partie de la tessiture qui me sont utiles dans tous les cas. Parce que, par exemple, même dans Rosine, du Barbier de Séville, il y a besoin de ces notes-là. Dans Cendrillon de Massenet, que j'aborderai la saison prochaine, il y a aussi besoin d'un contre-ré. Donc, ça apporte une souplesse à la voix. Et comme aussi beaucoup de mes aînés disent dans les interviews, Nathalie le disait aussi, lorsqu'on chante en scène, c'est toujours utile d'avoir une quinte au-dessus de la dernière note qu'on va chanter. Donc, c'est peut-être juste ma quinte de sécurité qu'il ne fallait pas que j'utilise en scène. Je me sens trop lourde dans le corps pour aborder des rôles de soprano léger. Je ne me sens pas la facilité, l'aisance que peuvent avoir Sabine ou Nathalie. Non, non, non. Pas du tout. Je sens que moi, je suis ailleurs, mais en tout cas, que d'explorer cette tessiture a été utile. Après aussi, quand je chantais Le Feu et La Princesse, j'étais toute jeune. J'avais pas fini de muer. J'avais pas pris conscience de mon corps. Donc c'est peut-être aussi ça, la réponse, tout simplement.
0: Parce que la différence entre mezzo-soprano et soprano, elle tient pas forcément à l'ambitus de la voix.
1: Non. Elle tient pas à grand-chose. Hein. Elle tient plutôt au passage, voix de tête à voix de poitrine.
0: Elle se situe où, pour vous ?
1: Ça dépend du rôle. Il y a aussi un passage un peu plus aigu entre la si dorée au milieu de la portée. Et puis, il y a le passage encore plus fin entre mi, fa, fa dièse. Il y a la couleur de la voix aussi. Je pense que ça a été très utile à une époque, notamment lorsqu'on avait des troupes, de pouvoir classer les chanteurs par tessiture. C'était assez fonctionnel, à vrai dire. Lorsque vous prenez Cenerentola, il y a marqué contralto d'agilité, c'est quasiment... Enfin, Cenerentola, elle monte jusqu'au si, je crois, do, au contrut. Bon, elle monte haut. C'est pour ça que je conseille souvent aux jeunes chanteurs ce que Sarah m'a transmis, de se référer à qui a créé le rôle. Ou encore, moi, aujourd'hui, j'ai une ligne un peu directrice naturelle qui est de regarder tout le répertoire de Frederica von Stadt. C'est quelqu'un qui a chanté des choses de mezzo, mais des choses de soprano. J'en ai aussi beaucoup parlé avec Cecilia Bartoli, qui, par exemple, elle a chanté dans Così fan tutte, Despine, Fior di Ligi et Dorabella. Et là, j'ai repris Despine au Festival de Salzbourg, mais il a été question de changer de rôle. On m'a demandé quel rôle tu voudrais chanter. Je me suis longuement posé la question et Cecilia m'a dit il n'y a pas de réponse, ça dépend aussi de la salle, de l'orchestre, de tes collègues. Donc je pense qu'il faut naviguer un peu avec le bateau qu'on a, tout simplement, si on a un gros paquebot.

0: Et concrètement, votre ambitus, il va de quelle note à quelle note?
1: Vous voulez dire celui que j'utilise en scène ou celui que j'utilise à la maison?
0: Non, celui que vous avez à la maison.
1: À la maison, du do en dessous de, du do de, du bas de la portée, enfin l'octave en dessous. Et ma note la plus aiguë, ce serait pour sûr le contresol. Mais c'est des notes que j'utilise pas. Hein.
0: Oui, mais que vous savez qu'elles sont là par sécurité.
1: Oui. Après, j'ai aussi la petite voix de dauphin de Maria Carré, là, vous savez. Mais je ne sais pas du tout ce que c'est comme note. C'est un autre type de voix qu'on utilise. Mais qui fait aussi qu'elle se donne, je crois, 4 octaves ou quelque chose comme ça. Mais moi, il ne vient pas toujours sur commande.
0: C'est une voix de sifflet.
1: Voix de sifflet, exactement.
0: Vous l'avez à la maison?
1: Oui. Il y a des jours où il est là et des jours où il n'est pas là. Donc il faut que je travaille pour l'avoir sur commande. Parce que ça m'énerve de ne pas l'avoir sur commande.
0: Donc vous travaillez dessus?
1: Ah oui, bien sûr. Ouais. Moi, j'adore travailler ma voix. Aujourd'hui, je travaille avec Valérie Guillory, qui est professeure au CNSM de Paris, notamment. Ça fait 10 ans qu'on travaille ensemble. Et lorsque je suis à Paris, Valérie, on peut se voir 3-4 fois par semaine. C'est mon petit laboratoire. J'adore continuer à comprendre mon corps, mon instrument. Ça me donne aussi des clés pour comprendre des choses dans ma tête, pour dissiper des peurs, prendre conscience de certaines peurs aussi. C'est un travail qui, en tout cas, pour moi, ne doit jamais s'arrêter.

0: Un air du compositeur napolitain Francesco Provenzale, interprété par Léa Desandré. Ces grands entretiens ont été préparés avec l'aide de Marie Ferdinand, enregistrés par Emmanuel Armin, mixés par Dofar Guéride et réalisés par Pierre Villers. 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Tout de suite, on retrouve Anne Montaron pour Création Mondiale.
1: Giulia Lorusso est la compositrice de la semaine dans nos brèves sonores. Pour la pianiste italienne Anna Derico, elle a composé en 2018 5 visions poétiques du désert, baptisées justement « désert » au pluriel.
2: L'idée du thème « désert » a été déclenché par un tableau de Gustave Guillaume qui s'appelle Le Sahara, justement, et où il y a effectivement un paysage très aride, un désert, avec un animal mort en premier plan. Et en plus, les déserts, c'est vraiment un paysage, un état intérieur psychologique, un mode d'écoute qui résonne particulièrement à moi en ce moment, ou dans les moments dans lesquels j'écrivais ces pièces-là.
1: Lorsqu'on a eu la chance d'avoir une fois dans sa vie arpenté un désert, on s'en souvient. On garde en mémoire la qualité de silence qui appartient en propre à ce type de paysage, un silence qui aiguise l'écoute. En s'intéressant au désert, Giulia Lorusso nous offre précisément 5 exercices d'écoute et 5 jeux sur les résonances du piano. Le deuxième tableau nous emmène dans un désert de sel.
2: Uyuni, c'est le désert de sel en Bolivie. Et c'est un désert qui réfléchit la lumière. C'est presque un mirage. Dans mon imaginaire, cette pièce, c'était presque un mirage. C'est pour ça que c'est des battements répétés, c'est ribattuto, c'est continuum. C'est comme la lumière qui est réfléchie.
1: Uyuni, le désert de sel, joué par Anna Derico.

0: Ouyoni, le désert de sel, vision, hallucination ou mirage. Nous avons découvert aujourd'hui le deuxième tableau des déserts de Giulia Lorusso dans l'interprétation habitée, sensible, de Anna Derico, qui a tout de suite saisi l'enjeu de cette suite de miniatures.
1: Sì, quello che trovo molto interessante in questa suite di pezzi di Giulia è che è veramente un virtuosismo del colore. Un virtuosismo degli stati sonori. E anche quando apparentemente è come nel secondo e nel terzo dei.
2: Ce che trovo interessante da questa pièce, c'è che, même quand il y a du virtuosismo, dell'écriture pianistica virtuosa, tout est fait dalla perspective di una recherche sonore, di una recherche de couleur, di changement de couleur. Elle a parlé de virtuosismo della couleur. Ce qu'elle a dit, à côté d'une écriture cutilée, le clavier de façon, si on veut dire, traditionnelle. Il y a aussi quand même des actions dans les cordiers, comme une préparation pour sélectionner, pour filtrer des multiphoniques, des harmoniques particulières des cordes qu'elle a jouées, ou même des micro-variations de la couleur.
0: Troisième pièce du puzzle, troisième désert. Demain, cette fois, un désert fleuri. C'est le moment de retrouver Françoise Monteil pour les Trésors de France Musique. Bonsoir Françoise.
3: Bonsoir Anne, à demain.
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3: Bienvenue à tous au programme aujourd'hui, le second volet de l'entretien que le clarinettiste et chef d'orchestre Claude Luther avait accordé à Franck Medioni pour France Musique en 2004. Claude Luther y poursuit l'évocation de ses souvenirs avec Boris Vian, Georges Brassens et Sidney Bechet. Et il revient notamment sur la célèbre querelle qui a enflammé le Paris de l'après-guerre. Une guerre esthétique opposant les figues moisies, défenseurs du jazz traditionnel dont Luther faisait partie, aux raisins aigres, partisans eux de la modernité et du bebop, ardemment défendu par Boris Vian. Claude Luther était sur les ondes de France Musique le 11 avril 2004.

0: Créole Jazz, composition de Claude Uther.
1: Moi, mon goût, c'était de jouer de la musique de Nouvelle-Orléans ancienne. Naturellement, on s'inspire simplement, on ne copie pas.
0: Claude Uther, dans les années 40, a lieu ce qu'on a appelé la guerre des figues moisies, les partisans du style Nouvelle-Orléans, et des raisins aigres, les partisans du bebop. On pense notamment aux disputes entre Hugues Panassier et Boris Vian. Comment vous vous êtes situé à ce moment-là ?
1: Eh ben moi, je m'en suis pas occupé. Je pensais que c'était une sorte de politique. Alors la politique m'intéresse pas. Mais c'était aussi la base, c'était la différence et la haine entre Delaunay et Panassier. Alors c'est arrivé au point où quand on jouait, parce que moi j'ai mangé aux deux tartines, si on jouait pour Panassier. Eh bien, il y a les types de Delaunay venaient fiche la pagaille, et inversement. Alors, on trouvait ça idiot, mais moi, j'ai vu des gens qui se battaient dans la salle, parce qu'il y en avait qui étaient des pour et d'autres qui étaient contre, mais sans savoir pourquoi.
0: Et pourquoi cette rivalité ?
1: Je pense que Panassier et Delaunay se jalousaient, et ils organisaient le jazz chacun de leur côté, et que Panassier était un homme qui connaissait beaucoup de choses en jazz, mais qui était agressif, et Delaunay, qui n'était pas agressif, mais enfin, tout qui n'était pas agréable non plus. Ils ont retardé le jazz, aussi bien le jazz moderne que le jazz qu'on joue, de 10 ans, parce que cette bagarre n'en finissait pas. Maintenant qu'ils sont morts l'un et l'autre, on trouve ça ridicule.
0: En 1949 ou en 1950, Claude Uther, quand vous écoutez Dizzy Gillespie ou Charlie Parker, qu'est-ce que vous pensez ?
1: Ils ont choisi une manière de jouer, mais on peut pas critiquer. On peut pas critiquer. Moi, je n'aimais pas ça, mais je reconnaissais que c'était des grands musiciens. Comme Gillespie, c'est pareil. Ils ont fait quelque chose qui est bien. C'est peut-être eux qui ont lancé le jazz moderne. Mais en fin de compte, chacun fait ce qu'il veut. Ça ne m'a jamais gêné.

Salpiness de Dizzy Gillespie, puis Hot House de Tad Dameron, interprété par Dizzy Gillespie et son orchestre, Gillespie trompette et voix, Charlie Parker saxophone alto, Al Haig piano, Curly Russell basse, Sidney Catlett batterie, enregistré à New York en mai 1945.

0: Vous étiez très proche de Boris Vian, Claude Luther?
1: J'étais très copain avec lui. Il a commencé à écrire parce qu'il y avait un éditeur lui avait dit qu'il était bon à rien, qu'il ne serait jamais écrivain. Alors, alors que c'était un bon écrivain, moi je lisais ses livres, tout ça, mais enfin j'ai pas été attiré par la littérature. Je lis beaucoup de bouquins, mais en fin de compte, il se moquait un peu de moi. Il se moquait un peu de moi, mais gentiment. Ça ne nous a pas empêchés d'être toujours amis jusqu'à sa mort.

0: quand des types me disent « je veux jouer du jazz, vous pouvez-vous me donner des leçons ?» Je leur dis « allez voir un professeur classique ». Et à ce moment-là, ils n'en veulent pas. Alors que toute la musique, ça vient de la musique classique. Donc, il faut avoir un professeur classique.
1: Et vous-même, vous avez donné des cours ?
0: Juste un neveu. J'ai un neveu qui perdait un kilo à chaque leçon. Et il joue très bien de la clarinette maintenant.
1: Claude Duterre, qu'est-ce que vous lui avez fait pour qu'il perde un kilo à chaque leçon ?
0: Ben, je l'obligeais à apprendre des choses qu'il ne savait pas. Mais c'était le seul moyen. Mais je ne le redouillais pas, hein, pas du tout. Mais il se sentait un peu malheureux. Mais il a profité quand même des leçons que je lui ai données.
1: Claude Duterre, dans une plaquette qui présente votre parcours musical, je vois différentes photos, notamment une photo de vous avec Georges Brassens.
0: Oui, bah, j'étais très copain avec lui. Et quand il est venu jouer, il a demandé que je joue dans la première partie à Bobino, quand il est passé à Bobino. Et alors, on avait la même loge. Et puis, je connaissais trois accords de guitare. Et alors, il m'a dit, bah, t'as qu'à aller jouer, on va nous photographier comme ça.
1: Brassens, qui était amateur de jazz.
0: C'était un grand copain, parce qu'il a joué assez souvent au Vieux Colombier. Et la loge du Vieux Colombier, c'était la cuisine.
1: Claude Duterre, quand vous n'écoutez pas du jazz, quelle musique écoutez-vous ?
0: J'aime bien la musique brésilienne. L'ancienne musique brésilienne, parce que il y avait un type qui jouait du bandolim, qui s'appelait Jacob Bettencourt. Ils étaient à quatre, il y avait une guitare, une basse, une guitare basse, et lui. Et lui, il jouait du bandolim, qui était une sorte d'instrument bizarre. Et c'était formidable.

0: Assanado, une composition du guitariste brésilien Jacob Bettencourt, dit Jacob do Bandolim.
1: J'ai aucun regret. Alors que je me suis fait engueuler souvent par Béchette, eh bien il avait raison, mais il aurait pu me le dire gentiment. Mais j'ai pas de regret, je suis content d'avoir joué avec Béchette, je suis encore plus content d'avoir enregistré avec Barney Bigard.

0: On est Circle Rose de Fats Waller, version Claude Uther et Barney Bigard à la clarinette, enregistré en décembre 1960.
1: Mais je suis un exemple, j'ai tous mes moyens et j'ai 80 ans et demi. Alors vous voyez que ça marche quand même.
0: Et vous jouez toujours?
1: Oui.
0: Et vous prenez toujours du plaisir à jouer?
1: Oui. Je perds un peu la mémoire pour les noms des gens, pour des choses comme ça, mais... La musique, c'est un réflexe, c'est en moi. Donc, même si je perdais toute ma mémoire, je jouerais quand même, parce que j'ai aucune difficulté à jouer.
0: Vous prenez toujours autant de plaisir à jouer?
1: Oui. À un moment donné, on donnait beaucoup de concerts, puis maintenant, ça se calme. Et puis, moi, je prends de l'âge. Et puis, je suis bien content parce que c'était quand même fatigant. Mais je joue toujours au moins deux fois par mois. Dans un club, c'est le petit journal Luxembourg.

0: Vous avez pu écouter le second volet de cette émission diffusée sur France Musique le 11 avril 2004.
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0: Nous allons rester en compagnie de Claude Luther à l'écoute de l'un des concerts mémorables de Sidney Bechet avec Claude Luther et son orchestre. Nous sommes à l'Olympia le 8 décembre 1954. À cette période, Luther est une véritable idole de la jeunesse de Saint-Germain-des-Prés. Avec son orchestre, il forme une équipe qui accompagne Sidney Bechet à la perfection et donne des ailes aux musiciens américains. 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

0: Petite fleur couronnait et concluait ce concert de Sidney Bechet avec Claude Luther et son orchestre à l'Olympia le 8 décembre 1954. Ainsi s'achève Nos Trésors que vous pouvez retrouver en podcast sur le site de France Musique ou via l'appli Radio France. Merci à Béatrice Trichet pour la réalisation ainsi qu'aux documentalistes de l'INA pour leur collaboration.
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2: Bonjour et bienvenue, voici Les Essentiels de Leonardo Garcia Alarcón, deuxième de 5 émissions que nous consacrons à ce prodige du baroque. Hier, je vous proposais d'entendre quelques-uns des enregistrements réalisés à ses débuts, notamment avec son ensemble Capella Mediterranea entre 2004 et 2009. Avançons dans le temps, nous voici en 2010, lors du festival de la Chaise Dieu, avec la Capella Mediterranea, avec le chœur de chambre de Namur et l'ensemble Clématis. Leonardo Garcia Alarcón nous faisait découvrir, redécouvrir, la musique de Giovanni Giorgi, compositeur du début du XVIIIe siècle, qui fut quelque temps maître de chapelle à la basilique Saint-Jean de Latran de Rome.

Lorsque le musicologue italien Yolando Scarpa m'a fait découvrir les manuscrits de Giovanni Giordi, j'ai été immédiatement interpellé par cette musique. Cela se passait à Genève, dans le courant du mois de septembre 2000, et j'ai conservé un très bon souvenir de la première lecture de cette partition. Giovanni Giordi fait partie de cette génération de musiciens qui ont appris à appliquer le nouveau style arcadien aux anciennes formes polychorales d'église. Ce style se caractérise par l'utilisation, dans un cadre décidément tonal, de mélodies diatoniques qui provoquent en abondance des dissonances douces, comme la 9e ou la 7e mineure. J'espère sincèrement que ce disque consacré à Giovanni Giordi contribuera à la reconnaissance de l'un des plus grands maîtres de la musique occidentale. Voilà ce qu'écrivait en 2011 Leonardo Garcia Larcón, qui dirigeait ici cette Ave Maria de Giovanni Giordi avec l'ensemble Clematis, la Capella Mediterranea et le chœur de chambre de Namur. Voici donc la deuxième émission consacrée à ce prodige du baroque, comme nous avons sous-titré cette série, avec maintenant un personnage absolument incontournable qui est Antonio Vivaldi. Après la lecture de plusieurs études critiques sur la vie et l'œuvre de Vivaldi, nous dit Leonardo Garcia Larcón, j'ai finalement toujours plus de mal à saisir la personnalité de cet artiste. Il nous intimide et nous échappe allègrement à la fois. Sa musique laisse d'immenses traces sur nos émotions, tout en étant d'une légèreté exquise, toute proche du rêve. Pourquoi Vivaldi? Pourquoi l'aime-t-on et le méprise-t-on à la fois et avec la même force? Pourquoi provoque-t-il un tel bouleversement de l'âme des auditeurs d'aujourd'hui? On pourrait imaginer beaucoup de réponses. Mais la seule réponse est dans sa musique et restera un mystère.

0: On a longtemps attribué ce Dixit Dominus, ce psaume 109, au compositeur Baldassare Galuppi. Et puis en 2005, les experts étaient formels. C'est une partition d'Antonio Vivaldi, un peu comme on attribue un tableau à un autre grand maître. Et bien donc, c'est le psaume 109. Riome 807, c'est la référence d'après le musicologue Riome qui a établi le catalogue des œuvres de Vivaldi. Le Riome 807 de Vivaldi qu'on entendait là, avec le chœur de chambre de Namur, l'ensemble Les Agréments, dirigé par Leonardo Garcia Alarcon à Ambronay, avec Mariana Flores, Fabian Schöffrin et Alejandro Merapfel.
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0: Alejandro Merapfel, chanteur argentin, qui est mort sur scène en 2023 lors du festival d'Ambronay, plongeant dans la peine le public et ses nombreux amis, et notamment Leonardo Garcia Alarcón, qui a eu de nombreuses occasions de travailler avec lui. Par exemple, dans cet enregistrement de Didon et Énée de Henry Purcell, partition de 1689, qui reprend un célèbre passage de la mythologie gréco-romaine. Et c'est le rôle d'Énée que chantait Alejandro Merapfel, mais on va entendre surtout Didon, la Didon de Solène Lavanant-Linke, dans une grande partie du troisième acte de ce chef-d'œuvre de Henry Purcell, avec la nouvelle Melestrandi et la Capella Mediterranea, toujours dirigée par Leonardo Garcia Alarcón.

Sur France Musique, vous venez d'entendre le troisième et dernier acte de Didon et Énée de Henry Purcell avec Solène Lavenant-Linke dans le rôle de la reine de Carthage abandonnée par Énée, qui était chantée ici par le regretté Alejandro Merapfel. On avait entendu également ricanant des voix de sorcières, Mariana Flores et Magali Arnaud dans cette partition chantée par la Capella Mediterranea avec les musiciens de l'ensemble Nouvelle Menestrandi sous la direction de Leonardo Garcia Larcón. Encore des archives du riche festival d'Ambronay. À Ambronay, où on découvrait en 2010 une nouvelle partition qui semblait avoir disparu. Là encore, il faut citer le travail des musicologues et des chercheurs en bibliothèque. Ici, c'est Niccolo Maccavino qui avait retrouvé la partition du Déluge universel, Il Diluvio Universale, de Michelangelo Falvetti. Partition aussitôt retrouvée et aussitôt proposée au public d'Ambronay en 2010 avec les mêmes troupes. Enfin, pas tout à fait, puisque là, c'est le chœur de chambre de Namur qu'on va entendre là, avec la Capella Mediterranea, dirigée par Leonardo Garcia Alarcón. C'est une partition allégorique qui met en scène des personnages comme Dieu, la justice divine, la mort, l'eau, la nature humaine, le feu, la terre, et puis bien sûr Noé et son épouse au moment de ce déluge universel. Voici le quatuor des éléments de ce Diluvio Universale de Michelangelo Falvetti.

La musique s'écoule comme de l'eau dans cette partition de Michelangelo Falvetti, et c'est logique puisqu'il s'agissait d'un extrait d'Il Diluvio Universale des années 1680, le déluge universel, avec ici Magali Arnaud qui chantait le rôle de l'eau, la justice divine interprétée par Evelyn Ramirez Munoz, le chœur de chambre de Namur et la Capella Mediterranea dirigée par Leonardo Garcia Larcón dans cette partition de Michelangelo Falvetti. Je le disais au début de cette série d'émissions hier, c'est la musique de Jean-Sébastien Bach qui a été fondatrice pour la formation de Leonardo Garcia Larcón. Je ne serais pas devenu musicien sans lui. Eh bien, le voici dirigeant à cette époque la cantate BWV 196 Der Herr denket an uns. C'est un extrait du psaume 115 que Jean-Sébastien Bach a mis en musique. Le Seigneur se souvient de nous et nous bénit. Il bénit la maison d'Israël, la maison d'Aaron. Le Seigneur se souvient de nous, il bénit ceux qui craignent l'Éternel, les petits comme les grands. Que le Seigneur vous multiplie ses faveurs à vous et à vos enfants. Vous êtes les créatures bénies de l'Éternel qui a fait les cieux et la terre. Amen.

0: Der Herr denket an uns, le Seigneur se souvient de nous, tel est le titre de cette cantate BWV 196 de Jean-Sébastien Bach, cantate de mariage d'ailleurs qu'il a conçue en 1707-1708 pour un ami pasteur protestant qui épousait d'ailleurs une femme membre de la riche famille de Jean-Sébastien Bach. On l'entendait ici comme quatuor vocal Mariana Flores, Pauline Bungen, Fernando Guimarães et Christian Himmler, avec l'ensemble Clématis au violon solo, sa fondatrice Stéphanie Defailly, tous ces gens-là sous la direction de Leonardo Garcia Alarcón.
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C'est un extrait de Nabucco qu'on vient d'entendre sur France Musique, non pas le célèbre opéra de Giuseppe Verdi, mais Il Dialogo del Nabucco, oratorio de 1683 de Michelangelo Falvetti, qui met en scène le roi Nabucodonosor, et puis également d'autres personnages comme celui de Anania, chanté ici par Caroline Veyland. Si vous l'entendiez, Leonardo Garcia Alarcón, à la tête du chœur de chambre de Namur et de la Capella Mediterranea, a fait appel à des instruments de toute la Méditerranée, y compris le ney et des percussions du Maghreb, avec cette partition qui permet de retrouver le talent de ce compositeur Michelangelo Falvetti, dont on avait entendu tout à l'heure le déluge universel. Et voici maintenant Mozart. Tout musicien ne peut qu'entretenir une relation particulière avec Mozart, nous dit Leonardo Garcia Alarcón. Je l'ai découvert très jeune en Argentine et sa musique m'a très tôt fasciné. Plus tard, après mes études et avoir commencé à vivre moi-même d'intenses expériences avec sa musique, j'ai pu mettre des mots sur cette émotion. Je pense que Mozart a en effet réussi une synthèse entre ce que le baroque vocal du sud de l'Europe, en particulier le baroque napolitain, a pu apporter, la vocalité, la ligne mélodique, l'élan des émotions, et ce que l'esthétique des pays germaniques a développé en termes de richesses harmoniques, de timbres, de couleurs orchestrales. Il a ainsi donné naissance à un nouveau style, et sa façon de créer est unique et, à mon sens, intimement liée à l'enfance.

C'est sur une clarinette de basset que jouait Benjamin Diltiens cette célèbre et sublissime partition de Mozart, le mouvement lent adagio de son concerto Köchel 622, concerto pour clarinette, avec ici un ensemble qui s'appelle le New Century Baroque, donc le baroque du nouveau siècle, dirigé par Leonardo Garcia Alarcón dans un disque paru en 2013 aux éditions Ambronet, en lien évidemment avec le festival. Et outre ce concerto pour clarinette, il y a dans ce disque le fameux Requiem. On a beaucoup écrit et débattu sur ce Requiem de Mozart, nous dit Leonardo Garcia Alarcón. On l'a énormément enregistré, sa musique a servi de nombreux supports visuels. Tout le monde connaît les grandes lignes de sa création, une commande rocambolesque d'un veuf un peu excentrique en hommage à son épouse. Mozart qui ne l'esquisse que tardivement et meurt avant d'avoir achevé. Constance, son épouse, soucieuse de ne pas avoir à rembourser l'avance versée, faisant alors appel aux élèves de Mozart et, principalement, à un François-Xavier, Franz Xaver Süssmayer.

Je ne souhaitais pas au disque compléter le requiem à seule fin liturgique. Qui voudrait ajouter un bras à la Vénus de Milo ? Je souhaitais garder cette liberté, la possibilité de me saisir d'une partition si iconique sans en être paralysé. Voilà ce qu'écrivait Leonardo Garcia Alarcón à la tête d'un ensemble appelé New Baroque Century, le chœur de chambre de Namur, dans cet extrait du requiem de Mozart. Voici maintenant un disque Naïve Records qui permettait d'entendre en récital la mezzo-soprano Anne-Sophie von Otter sous le titre Sogno Barocco, Songe Baroque. On entend des partitions de Francesco Cavalli, Luigi Rossi, Francesco Provenzale et puis l'incontournable Claudio Monteverdi dont il a été beaucoup question lors de ces séries d'émissions. Voici un extrait de son couronnement de Poppée de 1642 sur un livret de Giovanni Francesco Busenello qui nous permet d'entendre un duo précieux. Combien c'est Anne-Sophie von Otter aux côtés de Sandrine Piot.

0: Sur un livret de Giovanni Francesco Pusenello, dialogue entre Poppé et Néron dans cette Incoronazione di Poppea de Claudio Monteverdi, avec Anne-Sophie von Otter et Sandrine Pio, quelques musiciens de la Capella Mediterranea dirigée par Leonardo Garcia Alarcón.
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3: Bonsoir à tous, bonsoir à toutes. Bienvenue dans Banzai. Ce soir, on se demande comment se faire des amis.
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Comment se faire des amis ? Bien, Louise Jordan a la réponse et elle est plutôt piquante. Pour avoir des copains, il faut de l'argent. Et si tu n'as plus d'argent, bah les copains, ils s'envoleront. Voilà, c'est en substance le propos de ce single du début des années 50, You Will Always Have a Friend. Tu auras toujours un ami si tu as de l'argent à dépenser. Louise Jordan l'enregistre le morceau avec son groupe à succès, les Timpani Five, avec ce mélange irrésistible de jump blues et d'arrangements latins qui mettent toute l'Amérique d'accord, toute, absolument toute. Dois-je vous rappeler le surnom officiel de Louise Jordan, The King of the Jukebox, le roi du jukebox. Ça nous interroge quand même, hein, cette idée que l'amitié est corrélée à la somme qu'on garde dans notre porte-monnaie. Pour poursuivre la réflexion, je vous propose de retrouver le banjoïste Eddie Condon, une grande figure du jazz des années 20, installé d'abord à Chicago, puis il part à New York où il montera un club de jazz durant la deuxième partie de sa carrière. C'est là, à New York, qu'on le retrouve à la fin des années 20, à ses côtés notamment le tromboniste et chanteur Jack Teagarden et Jimmy McPartland au cornet, tous unis autour du grand sujet de ce soir, l'art de se faire des amis. Voilà, Making Friends dans Banzai. Parlez-en à vos amis, s'il vous plaît.

C'est Banzaï sur France Musique et on n'est pas les seuls à se poser des questions sur ce que c'est l'amitié. À l'instant, c'était les Bad Plus, ce groupe américain qui a connu plusieurs transformations. C'est un trio à l'origine, un trio qui se crée au début des années 2000. Et puis, après plus de 20 ans, en 2022, ils se sont réinventés en quartet avec guitare et saxophone et sans piano. Et finalement, en 2026, nos Bad Plus, ils ont annoncé que c'était la fin de leurs aventures, que c'était la fin du groupe. On va les cueillir, on les accueille nous, dans leur version trio, avec donc Reed Anderson à la basse, Dave King à la batterie et encore à ce moment-là Ethan Iverson au piano. C'est dans cette formule-là qu'on les retrouve sur cet enregistrement de 2015 avec un invité. Vous avez bien noté la présence d'un quatrième instrument sur ce morceau, d'un quatrième larron, le saxophoniste Joshua Redman, qui les rejoint le temps d'un album chez Nonesuch, album dans lequel on trouve ce « friend or foe », ami ou ennemi. Je vous propose qu'on écoute maintenant le quartet américain de Keith Jarrett. Ce quartet monté dans les années 70 par le pianiste avec son trio, Paul Mossian et Charlie Adden, et le saxophoniste Dewey Redman, le père de Joshua Redman, qu'on vient d'entendre là à l'instant. Ce quartet américain, Reed Anderson et Dave King, la rythmique des Bad Plus, ils l'avaient célébré en 2026 dans une tournée qui était passée par le studio 104 de la Maison de la Radio et de la Musique. Une très très belle session de jazz sur le vif qu'on a vécu dans Jazz Club. Dans leur répertoire, il y avait une relecture de Baïa Blue, un morceau de Paul Mossian que le quartet américain publiait en 77 avant sa séparation dans l'album du même nom. La voilà, cette version de Baïa Blue, cette version originelle signée Keith Jarrett.

Le pianiste israélien Yaron Herman, parisien depuis de longues années et une carrière florissante chez Labori, chez Act, chez Blue Note et chez Naïve. Il sortait chez Naïve en 2025 l'album Radio Paradise avec cette instrumentation originale, le noyau dur, Agai Cohen-Milo à la contrebasse et Ziv Ravitz à la batterie et deux saxophonistes pour les entourer, Alexandra Grimal et Maria Grant. C'est la même équipe qu'on retrouve sur cette EP de 2026. Radio Paradise Extended, avec cette méditation abstraite autour de l'œuvre de Rothko, Rothko on the Grid, Rothko sur la grille. Il y a un autre pianiste actuel qui a tissé des liens entre l'art contemporain et la musique. Il s'appelle Enrico Pieranunzi, il est italien, et en 2023, notre Enrico, il sortait l'album Frame, un disque en piano solo, empli de pièces plutôt courtes, construites autour des figures de Paul Klee, de Mark Rothko, d'Henri Matisse, de Jackson Pollock et de Gustav Klimt, à qui ce morceau est dédié.

C'était les Anglais de Salt dans Banzai, un collectif piloté par le multi-instrumentiste Inflo, avec notamment la chanteuse Cleo Salt. C'est un collectif qui tient à garder le plus de mystère possible sur son identité, sur son processus musical. Salt, ils sont là pour la musique. Ils veulent créer comme ils le veulent, au rythme qu'ils le veulent. Ils ont une communication extrêmement bien pensée qui entretient ce mystère et qui donne surtout envie d'aller les voir en concert. Ils sortaient en 2026 leur 13e disque, un 13e disque malicieusement intitulé Chapter One, histoire de brouiller un peu plus les pistes, avec à l'intérieur ce Protector au refrain sibyllin « Tu es mon protecteur et je suis ton survivant » que tous les deux chantent en chœur. On reste en Angleterre, on va se sentir protégé par les notes de Laura Mish. C'est une saxophoniste et chanteuse de Londres qui est partie en Cornouailles pour construire le répertoire de cet album, L'Ethic, album profondément inspiré par la nature, par les roches, par le vent, par les vibrations de l'eau. Elle a composé des morceaux dans des grottes, elle a enregistré aussi tous ces sons de la nature qui l'enveloppaient, autant que sa musique aujourd'hui nous enveloppe, nous calme, nous fait respirer. Voilà Laura Mish dans Soften.

Nous voilà contemplatifs, flottant dans le temps et dans l'espace infini, avec la spiritualité de McCoy Tyner. On le retrouve, le pianiste, en 1967. Il a quitté le groupe de Coltrane quelques années plus tôt. Il vient de signer chez Blue Note et il y livre cet album magistral de Real McCoy, un disque enregistré en quartet avec Joe Anderson au sax ténor, Ron Carter à la contrebasse et Elvin Jones à la batterie. On les entendait ensemble dans ce Contemplation. Et si vous le voulez bien, on va poursuivre notre contemplation avec une contemplation signée cette fois par Anne Passeo, tirée de cet album de 2019, Bright Shadows, que la batteuse et compositrice enregistrait avec Pierre Perchaud à la guitare, Tony Palman au clavier et Christophe Panzani au saxophone, et des chanteurs et chanteuses Anne Shirley, Florent Matteo et Anne Passeo elle-même au micro.

0: Stéphane Oliva au piano et Sébastien Boisseau à la contrebasse pour cette petite merveille qui s'appelle There Comes a Time. C'est un extrait de l'album Hubble Dreams qui sortait en 2024 et qui a été créé à partir de séances d'improvisation dans les studios La Buissonne. Voilà, quand deux musiciens improvisent dans un studio, il est toujours bon de laisser les micros allumés. Un grand merci à Victorien Hodge, Raphaël Flotté, Emmanuel Lacaze et l'équipe de la discothèque de Radio France. Pour ce Banzaï, réécoute et programmation musicale disponible, vous le savez, sur l'appli Radio France et sur le site de France Musique à la page de l'émission. Bonne soirée, à très vite.
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